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1: Bonjour Jonathan.
2: Bonjour Philippe. Au sommaire de cette édition, BEPC 2026, un taux national de réussite de 52,17% avec 306 001 admis. Sur le continent africain, révision de la constitution en République démocratique du Congo, le Sénat adopte la proposition de loi pour un référendum. Et puis à l'international, en France, violences sexuelles, manifestations à Paris et devant plusieurs tribunaux pour une loi intégrale. Merci d'être à l'écoute de Life Radio. Place à votre premier point d'information de ce mercredi 17 juin. Bonjour fidèle auditeur. Le taux national de réussite au brevet d'études du premier cycle BEPC 2026 en Côte d'Ivoire est de 52,17% selon les résultats publiés le 16 juin par la direction des examens et concours d'ECO. Sur 586 à 587 candidats présents aux épreuves, 306 001 ont été déclarés admis. Ce résultat marque une légère progression par rapport à la session 2025 qui avait enregistré un taux de réussite de 51,41%. Le ministre des Ressources animales et halieutiques Sidi Tshomoko Touré a effectué une mission aux Seychelles, les 11 et 12 juin, au cours de laquelle il a rencontré le secrétaire d'État seychellois chargé de la pêche et de l'économie bleue, Alain de Commarmonde. Les deux responsables ont échangé sur les perspectives de coopération entre la Côte d'Ivoire et les Seychelles dans le domaine de l'économie bleue. Les discussions ont porté sur plusieurs axes, notamment la gestion durable des ressources halieutiques, le renforcement des capacités des acteurs du secteur de la pêche et la modernisation des infrastructures maritimes. Dans l'actualité africaine, le Sénat de la RDC a adopté le 15 juin la proposition de loi encadrant un éventuel référendum constitutionnel après son adoption par l'Assemblée nationale. Une modification a été apportée à la composition de l'Assemblée constituante chargée de préparer les réformes. L'opposition craint que cette initiative ne conduise à une révision de la Constitution permettant un troisième mandat au président Félix Tshisekedi, tandis que le pouvoir assure qu'il s'agit de réformes institutionnelles destinées à améliorer la gouvernance. Ailleurs dans le monde, quelques jours après la mort de Liana, une collégienne de 11 ans dont le décès suscite une vive émotion en France, de nouveaux rassemblements ont eu lieu le lundi 15 juin devant plusieurs tribunaux et institutions publiques à Paris. Les manifestants ont dénoncé les défaillances du système judiciaire et réclament davantage des moyens pour la justice afin de mieux protéger les enfants et les femmes contre les violences. À Paris, le rassemblement s'est tenu devant le ministère de la Justice où les participants ont demandé l'adoption d'une loi intégrale contre les violences faites aux femmes et aux enfants, ainsi qu'un renforcement des dispositifs de prévention et de prise en charge des victimes. Cette mobilisation traduit une forte attente de la société en faveur des réformes destinées à éviter de tels drames ne se reproduisent. C'est la fin de ce journal. Retour de l'information dans une heure.
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1: Emmanuel Djedi, bonjour.
3: Bonjour Philippe Assou, bonjour Jonathan Debout, j'espère que vous allez bien. Ça va ?
1: Ça va, par la grâce de Dieu. Ce matin, qu'est-ce qu'on prévoit pour nos auditeurs ?
3: Alors, on prévoit une belle brochette d'informations. D'abord, en allant sur l'information locale et puis pour trébucher, j'ai envie de dire, sur l'information internationale. Mmh. Et puis ensuite, le sujet du jour.
1: Donc, trébucher et tomber sur le sujet du
3: jour.
1: C'est ça. Jonathan Nebout, à nouveau, bonjour, pardon.
2: Bonjour Philippe, bonjour Emmanuel, bonjour fidèle auditeur. Très heureux d'être en votre compagnie en ce jour.
1: Est toujours ponctuel, hein,
2: effectivement,
1: comme les aiguilles d'une montre.
2: Tout à fait.
1: Merci beaucoup, mesdames, messieurs. Vous avez donc remarqué, la voix n'est pas à son paroxysme ce matin, mais malheureusement ou heureusement, selon la position où on se trouve, on est attiré par le service. Et donc, c'est avec cette voix carveneuse que je vais vous servir ce numéro de Life Matin Info. Toutes nos excuses. 306 000 un candidat admis, soit un taux de réussite nationale de 52,17%. Les résultats du brevet d'études du premier cycle section 2026 sont disponibles depuis hier mardi 16 juin. Et puis la Côte d'Ivoire et les Seychelles explorent des pistes de coopération dans l'économie bleue. Trois personnes ont trouvé la mort et 51 autres blessées dans un accident de la route sur l'axe Noé Yaoundé, Abidjan. Les précisions dans ce numéro du Life Matin Info. Et puis sur le continent, en Centrafrique, l'état-major sort de son silence et démonte toute tentative de renversement du gouvernement. En RDC, le Sénat adopte la proposition de loi pour un référendum à quelques mois de la prochaine présidentielle. Dans cette émission, nous irons au Nigeria où la justice a ordonné la radiation de plusieurs partis et politiques de l'opposition. Life Matin Info, savoir et comprendre. Mesdames et messieurs, vous êtes les premiers. Bienvenue.
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1: Mesdames, messieurs, et c'est l'heure de la revue de presse.
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1: D'abord, sur le front sécuritaire, le temps est à la coopération entre Ibrahima Ouattara.

0: sous les pieds des réseaux illégaux. Enfin, la polémique enfle autour des déguépissements à Koumassi, campement entre déguépissements inhumains et actes qui violent la Constitution. Les Ivoiriens réclament des explications, une situation que l'opposition politique n'a pas manqué de relever ce matin, d'autant que le nouveau mécanisme électoral et les dossiers judiciaires tiennent aussi la une. Et dans ce jeu, Tidiane Thiam apparaît comme le paradoxe, courtisé par le pouvoir pendant que l'opposition se éclipse. Et puis, comme chaque matin, mesdames, messieurs, nous avons le plaisir de jeter un regard sur la une ce matin du journal Le Jour Plus, qui titre « Sécurité régionale, la Côte d'Ivoire tend la main au Mali et au Burkina Faso face à la menace terroriste ». Jonathan Ebou.
1: Oui, effectivement, il faut dire que notre pays, la Côte d'Ivoire, envoie un signal fort à ses voisins sahéliens, le Mali et le Burkina Faso, en appelant à une coopération renforcée contre le terrorisme qui continue de fragiliser l'Afrique de l'Ouest. Et donc, à travers les déclarations du ministre de la Défense, vice-premier ministre, Tene Birahima Ouattara, Abidjan affirme qu'aucun pays ne peut aujourd'hui faire face seul à cette menace complexe et multiforme. Alors, il faut dire que depuis plusieurs années, les groupes terroristes ont étendu leur champ d'action dans la région du Sahel et progressent progressivement vers les pays côtiers. Le Mali et le Burkina Faso sont particulièrement touchés par les attaques récurrentes qui ont causé des milliers de morts, provoqué le déplacement de nombreuses populations et fragilisé l'économie ainsi que les institutions de ces pays. Et donc la Côte d'Ivoire, bien qu'ayant réussi à contenir plusieurs tentatives d'infiltration sur son territoire, reste exposée aux risques liés à l'instabilité de ses voisins. C'est dans ce contexte-là que Tene Birahima Ouattara, le vice-premier ministre, affirme que le terrorisme tel qu'il se présente actuellement ne peut être vaincu par un seul État. Et donc cette déclaration-là, Philippe, traduit une réalité sécuritaire. Les groupes armés terroristes ne connaissent pas de frontières. Ils profitent des espaces peu contrôlés, des trafics transfrontaliers et des faiblesses de la coopération entre États, justement pour se déplacer, recruter et mener leur opération. Et donc en appelant à une mutualisation des moyens et une collaboration étroite entre les pays concernés, le vice-premier ministre ivoirien plaide pour une approche collective de la lutte antiterroriste. Et donc cette coopération peut prendre plusieurs formes, le partage de renseignements, les opérations militaires conjointes, le renforcement du contrôle des frontières, la formation des forces de sécurité, ainsi que la coordination des politiques de prévention de radicalisation. Et donc au-delà même de l'aspect militaire, pour terminer, cette main tendue possède également une dimension diplomatique importante. Il faut dire que les relations entre certains pays de la région ont parfois été marquées par des tensions politiques et des divergences sur les questions de gouvernance ou de sécurité. Et donc en mettant l'accent sur l'intérêt commun face à la menace terroriste, la Côte d'Ivoire semble privilégier le dialogue et la coopération pragmatique plutôt que les différends politiques.
0: La Côte d'Ivoire, dans son rôle de leader, tend la main à l'AES.
2: Après, la Côte d'Ivoire est obligée, hein? La Côte d'Ivoire est obligée de collaborer avec ces pays-là, parce que ce qu'il faut comprendre, c'est que la menace terroriste ne s'arrête pas qu'aux frontières. Voilà, donc ce qui se passe en ce moment au Mali et au Burkina Faso peut avoir des répercussions directes sur les pays voisins, notamment la Côte d'Ivoire. Donc c'est vraiment ce pourquoi aujourd'hui la Côte d'Ivoire estime qu'il est important de travailler en étroite collaboration avec ses voisins. Donc concrètement, c'est une opération qui va passer par plusieurs actions. Il y aura d'abord le partage de renseignements entre les services de sécurité pour mieux identifier les mouvements de groupes armés. Et il y a également des opérations conjointes aux frontières. On aura le renforcement de la présence militaire dans les zones sensibles et la formation des forces de défense. Donc vraiment, aujourd'hui, la Côte d'Ivoire, on le sait, on en parlait très récemment, la Côte d'Ivoire a investi dans la sécurisation de sa frontière nord, précisément à travers des programmes spécifiques, donc le déploiement de nouveaux équipements, le renforcement des infrastructures de sécurité. Donc vraiment, tout cet arsenal-là, c'est avec une idée simple, c'est qu'on a plus les pays de la région coopèrent, plus ils ont de chances de contenir la menace avant qu'elle ne s'étende davantage. Donc voilà, comme je le disais à l'entame, la Côte d'Ivoire a plutôt intérêt à collaborer avec ces pays-là. Après, faut dire aussi, que la frontière avec le Burkina Faso fait également l'objet d'une surveillance particulière, hein, notamment après l'attaque de Kafolo en 2020, on se rappelle, qui avait coûté la vie à plusieurs soldats ivoiriens. Donc aujourd'hui, l'idée défendue par les autorités, c'est clair, c'est vraiment éviter que la menace ne progresse vers la Côte d'Ivoire. Donc il faut agir rapidement avec les pays qui sont directement touchés, notamment le Mali et le

0: Burkina Faso. Donc on est vraiment dans une lutte perpétuelle contre le terrorisme qui devient quand même, qu'on le veuille ou pas, une question de solidarité, de sécurité collective dans toute l'Afrique de l'Ouest.
1: On parle de partage de renseignements, de formation, de diplomatie, de présence militaire aux frontières Mali, Burkina, Côte d'Ivoire. Alors, Jonathan, est-ce qu'on peut revenir aujourd'hui sur les différends qui opposent ou qui opposeraient donc la Côte d'Ivoire et les pays de l'AES ?
2: Alors, il faut dire que justement, les relations entre la Côte d'Ivoire et les pays de l'Alliance des États du Sahel, AES, à savoir le Mali, le Burkina Faso et le Niger, ont connu plusieurs tensions ces dernières années, malgré des liens historiques, économiques et culturels très forts. Donc là, on parle justement de la crise entre la Côte d'Ivoire et le Mali. Le principal différend est survenu en juillet 2022, on le sait, avec l'arrestation de 49 soldats ivoiriens au Mali. Bamako les accusait d'être des mercenaires venus déstabiliser le pays, tandis qu'Abidjan affirmait qu'il s'agissait de militaires en mission de soutien logistique pour la MINUSMA, la mission des Nations Unies au Mali. Et donc cette affaire a provoqué une grave crise diplomatique entre les deux pays, marquée par des échanges de déclarations fermes et une médiation de la CEDEAO, et les soldats ont finalement été libérés en janvier 2023. Il y a eu aussi des divergences politiques et diplomatiques. Il faut dire que la Côte d'Ivoire restait attachée aux positions de la CEDEAO, notamment concernant les transitions militaires au Mali, au Burkina Faso et au Niger. Abidjan a soutenu les sanctions imposées par l'organisation régionale après les coups d'État dans ces pays, et de leur côté, les dirigeants de l'AES ont souvent considéré ces sanctions comme une ingérence dans leurs affaires internes et ont critiqué certaines positions justement des pays de la CEDEAO, dont la Côte d'Ivoire. Il y a aussi des accusations sécuritaires. Les autorités maliennes et burkinabées ont parfois accusé certains pays voisins sans toujours apporter des preuves publiques d'héberger ou de soutenir des opposants politiques. Et donc ces déclarations ont alimenté un climat de méfiance avec notre pays, la Côte d'Ivoire. Par ailleurs, l'expansion de la menace terroriste au Sahel constitue aussi une préoccupation majeure pour Abidjan, qui redoute une propagation de l'insécurité vers ses frontières nord. Et puis, très rapidement, la décision du Mali, du Burkina Faso et du Niger de quitter la CEDEAO en 2025 a créé une nouvelle fracture politique dans la région. La Côte d'Ivoire a regretté, on le sait, ce départ, estimant qu'il fragilise l'intégration régionale et la coopération sécuritaire et économique en Afrique de l'Ouest.
1: Voilà donc ce qu'on pourrait dire donc sur la situation au Mali, entre le Mali, le Burkina et la Côte d'Ivoire. Alors cette main tendue de la Côte d'Ivoire est un pas vers la réconciliation, je pense. Est-ce que vous avez la même idée que moi ?
0: Exactement, un pas vers la réconciliation, mais en même temps, je pense que d'entrée de jeu, c'est vraiment chaque pays qui veut renforcer sa sécurité. Donc il y a un intérêt à travailler ensemble en ce qui concerne les informations qu'il faut passer, etc. Après, la Côte d'Ivoire a bien peur hein, des terroristes, je veux le dire ainsi. Il faut en même temps se souvenir de l'attaque terroriste de Grand Bassam en mars 2016, qui a été l'un des premiers grands signaux de la menace djihadiste en Côte d'Ivoire. Donc aujourd'hui, depuis cet événement-là, on a la Côte d'Ivoire qui a renforcé son dispositif de sécurité, notamment autour des sites sensibles, des grandes villes, des grandes zones, tout ça. Donc vraiment, c'est vraiment dans cette logique-là que la Côte d'Ivoire insiste aujourd'hui sur la coopération avec le Mali et le Burkina Faso.
1: Tenez, Brahima Ouattara, le terrorisme tel qu'il se présente actuellement ne peut être vaincu par un seul État. Il faut une mutualisation des moyens et une collaboration étroite entre les pays concernés. Mesdames, Messieurs, c'est à lire dans le journal Le Jour Plus qui vous propose aujourd'hui la sécurité nationale. La Côte d'Ivoire tend la main au Mali et au Burkina Faso face à la menace terroriste. Et c'est donc, Mesdames, Messieurs, la fin de la revue de presse.
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1: Merci d'écouter Life Radio ce matin, mesdames, messieurs. Nous sommes ensemble jusqu'à 9h et ensemble dans le temps contenté de décrypter l'essentiel de l'actualité. Les résultats du BEPC sont connus depuis hier, mesdames, messieurs. Le taux de réussite pour cette année, session 2026, est de 52,17%.
2: Effectivement, selon les résultats publiés le 16 juin par la direction des examens et concours d'ECO, sur 586 587 candidats présents aux épreuves écrites, 306 001 ont été déclarés admis. Ce résultat marque une légère progression par rapport à la session 2025 qui avait enregistré un taux de réussite de 51,41%. Par sexe, les garçons obtiennent un taux de réussite de 52,39% avec 144 733 admis, tandis que les filles affichent un taux de 51,96% avec 161 268 admises. Malgré un taux légèrement inférieur, les filles sont plus nombreuses parmi les admis en raison de leur plus forte représentation parmi les candidats.
1: En total, donc, c'est 306 001 candidats qui ont été donc admis à la session 2026 du BEPC.
3: Exactement, on peut retenir que les résultats du BEPC de cette année-là sont légèrement meilleurs que ceux de l'année dernière. Parce que cette année, on a le taux national de réussite.
1: Pourquoi tu appuies légèrement ?
3: Oui, j'insiste là-dessus. Donc, parce que cette année-là, on a le taux national de réussite qui est de 52,17% contre 51,41% pour l'année dernière, c'est-à-dire en 2025. Donc, vraiment, il faut féliciter parce que c'est une progression significative, voilà, parce que je pense qu'on avait quand même une centaine de milliers de candidats qui étaient justement à l'assaut de ce fameux sésame. Donc, si on regarde l'évolution du BEPC en Côte d'Ivoire sur plusieurs années, on constate des variations importantes. En 2020, on a eu le taux de réussite qui était à 53,44%, avant de connaître une baisse en 2021 avec 41,27%. Donc, quand on regarde dans toute l'histoire du BEPC ivoirien, les taux les plus faibles ont été enregistrés en 2012 avec 17% de réussite. Voilà, donc il faut féliciter et il faut saluer le travail engagé par le ministère de l'Éducation nationale dans la recherche de stabilité et d'amélioration du système. Après, on a notre nouveau ministre de l'Éducation, le ministre Nguessan Kofi, qui fait un travail énorme qu'il faut saluer également. Donc, ce sont des résultats qui proviennent du fruit du travail collectif aussi. Je veux parler du ministère de l'Éducation nationale et de l'alphabétisation. Il faut saluer aussi les encadreurs, il faut saluer les enseignants. C'est une avancée notable qu'il faut féliciter quand même.
1: Et moi, je voudrais féliciter singulièrement tous les candidats qui ont réussi donc à cet examen, ceux qui n'ont pas réussi. En tout cas, courage, courage, courage, persévérance. Peut-être que l'année prochaine sera la bonne. Emmanuel Djedji, merci beaucoup pour ces précisions. Avec Jonathan Nibou, je veux peut-être m'avancer sur un autre chantier. Jonathan, est-ce qu'aujourd'hui, on peut définir et dire clairement que notre système éducatif se porte bien et même très bien?
2: Oui, justement, notre système éducatif se porte très bien, je dirais, l'accent qui est mis justement sur ce fait-là, sur ce secteur-là. Il faut dire que le BEPC 2026 aussi confirme une tendance positive, mais fragile. Les résultats montrent des avancées encourageantes, notamment en matière de participation et de réussite des filles, mais ils rappellent aussi l'ampleur des défis à relever pour améliorer durablement les performances scolaires. Et donc l'objectif des autorités éducatives sera désormais de transformer cette légère progression en une véritable dynamique de réussite afin de garantir à un plus grand nombre de jeunes Ivoiriens un accès à une éducation de qualité et de meilleures perspectives d'avenir.
1: Tu as parlé de défis, justement. Quels sont les défis aujourd'hui qui s'adressent donc au ministère donc de l'Éducation nationale?
2: Alors, comme je l'ai dit, c'est de transformer cette progression en une véritable dynamique de réussite.
1: D'accord, voilà. D'accord. Donc, ça va. Donc, forcément, ça va se faire. Hein. Et on a de la compétence et de l'expertise pour cela, je pense.
2: Effectivement.
1: D'accord. Progressons et parlons de coopération. À présent, la Côte d'Ivoire et les Seychelles explorent des pistes de coopération dans l'économie bleue.
2: Le ministre des Ressources animales et halieutiques, Sidi Thiémoukou Touré, a effectué une mission aux Seychelles les 11 et 12 juin, au cours de laquelle il a rencontré le secrétaire d'État seychellois chargé de la paix et de l'économie bleue, Alain de Comarmonde. Les deux responsables ont échangé sur la perspective de coopération entre la Côte d'Ivoire et les Seychelles dans le domaine de l'économie bleue. Les discussions ont porté sur plusieurs axes, notamment notamment la gestion durable des ressources halieutiques, le renforcement des capacités des acteurs du secteur de la pêche et la modernisation des infrastructures maritimes.
1: Et précision avec Emmanuel Djidji.
3: Alors, il faut rappeler qu'on a deux pays qui ont un intérêt particulier pour la mer, mais avec des réalités différentes. Voilà, donc il faut dire que la Côte d'Ivoire a une façade maritime sur le golfe de Guinée qui dispose d'un important potentiel dans la pêche, dans le transport maritime, etc., les infrastructures portuaires, hein, avec notamment notre port d'Abidjan, mais aussi dans la valorisation des ressources maritimes. Et puis à côté, on a les Seychelles, qui sont un état insulaire dans l'économie qui repose aussi largement sur l'océan. Donc le pays a développé une expertise ces dernières années dans la gestion durable des ressources maritimes, notamment dans la pêche, dans la protection des écosystèmes et le tourisme maritime. Donc c'est vraiment aujourd'hui, tout ça pour dire que c'est une coopération qui permet à la Côte d'Ivoire de bénéficier de l'expérience seychelloise dans la préservation, dans l'exploitation responsable des ressources maritimes. Donc c'est vraiment quelque chose qui concerne plusieurs domaines, hein, comme je le disais, la pêche durable, l'aquaculture, la recherche scientifique sur les océans, etc. Donc il faut aussi comprendre à côté qu'on a deux pays africains, pour les pays africains, on a l'économie bleue qui représente aujourd'hui un véritable enjeu stratégique. Donc les océans peuvent quand même créer des emplois, renforcer la sécurité alimentaire grâce aux ressources halieutiques. Donc c'est vraiment une démarche qui s'inscrit dans une logique, dans une volonté plus large, qui est de faire de la mer un levier de développement pour la Côte d'Ivoire, qui, on le sait, ambitionne de renforcer encore plus son rôle économique en Afrique de l'Ouest. Développer cette coopération-là avec les Seychelles, ça peut être quand même une manière d'acquérir de nouvelles compétences et puis d'exploiter, pourquoi pas, de nouvelles opportunités.
1: Jonathan Nebo, sur le chemin de cette coopération entre la Côte d'Ivoire et les Seychelles, quels sont les enjeux, quels sont les obstacles qu'il va falloir surmonter?
2: Non, je ne dirais pas qu'il y a des obstacles, mais plutôt justement une volonté pour ces deux pays de marquer une étape dans la construction d'un partenariat technique et stratégique autour de la mer. Donc cela reflète une volonté commune de concilier exploitation économique et durabilité environnementale, tout en renforçant justement les capacités locales pour une meilleure gouvernance des ressources marines. Voilà.
1: Parlons encore d'éducation, de formation, concours EMPT 2026, les résultats d'admissibilité sont disponibles en ligne.
2: Oui, effectivement, les résultats d'admissibilité au concours de l'EMPET de Benjerville session 2026 sont disponibles en ligne. Les candidats admissibles doivent payer leurs frais médicaux avant la visite prévue du 17 au 19 juin prochain.
1: Moi, je vais rester avec toi, Jonathan Nebo, pour bien sûr nous éclairer sur cette nouvelle information.
2: Alors, il faut dire que justement, cela marque une étape clé dans le processus de sélection des futurs élèves. Avec leur publication en ligne, les candidats peuvent désormais savoir s'ils sont retenus pour poursuivre l'aventure, mais cette étape ne constitue pas encore l'admission définitive. Je m'explique. Alors, l'admissibilité signifie que les candidats ont franchi avec succès les épreuves initiales du concours. Toutefois, l'EMPT, établissement militaire de haut niveau, applique un processus de sélection rigoureux en plusieurs phases, et donc les résultats actuels ouvrent donc la porte à une étape encore plus déterminante, la visite médicale. Alors, il faut dire que les candidats déclarés admissibles sont tenus de régler les frais liés à la visite médicale obligatoire, et donc cette condition administrative n'est pas une simple formalité, elle garantit la participation effective aux examens médicaux. Et donc la visite prévue du 17 au 19 juin vise à évaluer l'aptitude physique et médicale des candidats. Elle est essentielle dans le cadre de l'EMPT, où la formation repose sur des exigences strictes en matière de santé, de résistance physique et de capacité d'adaptation à un environnement militaire structuré. Donc justement, cette visite débute aujourd'hui, mercredi jusqu'au vendredi 19 juin.
1: Avec Emmanuel Djidji, nous allons peut-être savoir où est-ce qu'on peut trouver ces résultats. On dit les résultats sont disponibles en ligne, mais où est-ce qu'on peut les trouver?
3: Alors, déjà, avant de donner cette information, il faut revenir, il faut insister sur le fait que le concours EMPT représente quand même l'un des concours les plus convoités en Côte d'Ivoire. Après, voilà, donc pour revenir sur les résultats, je pense que les résultats d'admissibilité du concours d'entrée à l'EMPT 2026 peuvent être consultés en ligne, comme tu l'as dit. Donc, ils sont publiés via la plateforme du ministère de la Défense de Côte d'Ivoire qui organise le concours. Donc, pour les consulter, rendez-vous sur la plateforme officielle des concours du ministère de la Défense. Donc, voilà, plateforme concours du ministère de la Défense. Et puis ensuite, vous cherchez la rubrique consacrée aux résultats d'admissibilité EMPT 2026. Maintenant, le candidat doit généralement utiliser les informations demandées sur la plateforme selon les modalités indiquées pour retrouver son résultat. Donc, il suit tout simplement les options. Et puis après, il faut rappeler que cette liste-là concerne uniquement l'admissibilité, donc les candidats retenus après les épreuves écrites. C'est très important d'insister là-dessus. Donc, ce n'est pas encore la liste définitive des élèves admis à l'EMPT. On a encore d'autres étapes de sélection qui restent à franchir avant l'intégration finale.
1: La route a tué et continue malheureusement de tuer. 3 morts et 51 personnes ont été blessées dans un accident de la circulation sur l'axe Noé-Abidjan.
2: Un car de transport reliant Abidjan à Cotonou a fait une sortie de route le lundi 15 juin à Capitaine Nécro sur l'axe Aboisseau-Noé. Le véhicule a terminé sa course dans un ravin après que le conducteur en a perdu le contrôle. Le bilan provisoire est de 3 morts et 51 blessés. Une enquête a été ouverte immédiatement pour déterminer les causes exactes de l'accident.
1: Alors, j'ai dit à Noé, sur l'axe Noé-Abidjan, c'est plutôt Aboisseau-Noé, dans l'autre sens. Voilà, dans l'autre sens. Donc, 3 personnes, malheureusement, ont trouvé la mort et 51 personnes sont blessées. On n'a pas encore de précision au niveau donc, des blessés, mais il faut le dire, c'est un car qui s'est renversé. Voilà, le chauffeur a perdu le contrôle donc du véhicule. Est-ce qu'on a d'autres précisions?
2: Alors, il faut dire justement que cet accident relance la question de la sécurité des compagnies de transport international opérant dans la sous-région. Plusieurs points sont régulièrement mis en avant. Le contrôle technique effectif des véhicules, le respect strict des temps de repos des chauffeurs, la surveillance de la vitesse sur les corridors routiers, le renforcement des infrastructures et de la signalisation. Et donc, les résultats de l'enquête seront essentiels pour déterminer si cet accident relève d'une défaillance humaine, technique ou structurelle. Et ils permettront aussi d'orienter d'éventuelles responsabilités et mesures correctives, notamment pour la compagnie de transport concernée. Voilà.
1: Emmanuel Didier.
3: Il faut dire que tant qu'on aura encore des conducteurs qui vont continuer à ignorer les règles de prudence, à adopter des comportements dangereux au volant, ça va malheureusement continuer. Donc, derrière chaque accident, ce sont des vies qui basculent. Il faut protéger ces familles-là, surtout pour les engins qui transportent plusieurs personnes et tout ça. Il faut faire attention, il faut rester vigilant parce que les conséquences sont quand même lourdes derrière.
1: Alors, je voudrais rester avec vous. Il nous reste juste une petite minute avant de partir à la pause. Question donc de peut-être sensibiliser en ce moment les chauffeurs et les conducteurs, tous ceux qui se retrouvent donc sur une route, donc les usagers de la route en cette période de pluie. Alors, Jonathan Nebou qui parle toujours de sensibilisation aujourd'hui. Tu as donc la possibilité de sensibiliser, bien sûr, les usagers de la route.
2: Oui, effectivement, il faut faire justement très attention lorsqu'on conduit un car ou une voiture ou même d'autres engins à 2 ou 3 roues.
1: Oui, peu importe.
2: Même à 4 roues, et peu
1: dès
2: importe.
1: Dès qu'on est sur la route, déjà,
2: voilà,
1: il faut respecter
2: justement
1: le
2: code de la route. Il faut surtout aller prudemment, conduire prudemment cette grande saison de pluie. Il faut respecter, comme tu l'as dit, le code de la route, tout simplement.
1: Emmanuel Djidji, toujours suivi la route?
3: Oui, comme je le disais, je pense que j'ai déjà dans mon explication.
1: Oui.
3: Tout à l'heure, j'ai essayé un tout petit peu de sensibiliser, mais c'est ce que Jonathan a dit. Hein. Il faut rester vigilant sur nos routes, surtout en période de pluie. Et il faut, y a la chaussée qui est glissante quand
1: oui,
3: il pleut.
1: Oui, quand il pleut.
3: Donc,
1: oui.
3: Il faut aller doucement.
1: Chaussée glissante, visibilité
3: exactement.
1: Réduite.
3: Mm-hmm.
1: Donc, il faut faire vraiment
3: mettre
1: attention.
3: Mettre la ceinture aussi, c'est important.
1: Très important, très important. Voilà. Je voudrais également rappeler à nos auditeurs que les chiffres qui nous parviennent au sujet donc du ministère des Transports sont vraiment alarmants. Nous sommes déjà au mois de juin et en début d'année c'était quasiment catastrophique. Le ministère a essayé autant que faire se peut avec l'opération. On se souvient, l'opération Épervier, et les chiffres sont descendus. Et puis malheureusement, depuis un peu, les chiffres commencent à remonter, je veux dire, dans le rouge. Et ça, c'est vraiment dangereux pour nos populations. Alors juste sur les chiffres.
3: Oui, sur les chiffres, il faut dire qu'en début d'année, en début de cette année 2026, le constat reste alarmant. Comme tu le disais, entre le 1er janvier et la mi-février, on a eu 519 accidents qui ont déjà été enregistrés, donc faisant 164 morts et 1934 blessés. Donc voilà, donc pour le mois de juin, pour l'instant, on n'a pas encore les chiffres qui ont été publiés, mais pour l'instant, ce sont ces chiffres-là qui sont disponibles. Il faut faire très attention.
1: Merci beaucoup. Allez, on va marquer une pause et juste derrière, nous sommes à l'international.
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1: Et comme annoncé, nous sommes à l'international. Tout de suite, le Nigeria, où la justice ordonne la radiation de plusieurs partis politiques d'opposition.
2: Exactement. Un tribunal a ordonné ce 15 juin 2026 à la Commission électorale du Nigeria de radier notamment l'un des principaux partis d'opposition. Dans un jugement rendu lundi, la Haute Cour fédérale d'Abuja a eu en effet à ordonner à l'INEC de radier le Congrès démocratique africain ainsi que 4 autres partis politiques plus mineurs pour avoir échoué à atteindre les seuils électoraux requis lors des élections précédentes pour être éligibles au scrutin de 2027. Analyse
1: avec Jonathan Nebou. La raison avancée par les autorités judiciaires du Nigeria sont-elles suffisantes pour radier, supprimer des partis politiques?
3: Alors, sur le plan strictement légal, la Cour s'appuie sur une exigence déjà présente dans le droit électoral nigérian. D'accord. Les partis doivent atteindre un certain niveau de performance électorale pour conserver leur enregistrement auprès de la Commission électorale indépendante. Et donc, cette logique repose sur l'idée qu'un parti politique n'est pas seulement une association libre, mais un acteur institutionnel soumis à des critères de représentativité minimale. Et donc, selon le jugement rendu, les formations concernées n'auraient pas atteint ces seuils lors des scrutins précédent, ce qui justifierait leur exclusion du processus électoral à venir. Cependant, cette décision ne peut être réduite à une simple application mécanique de la loi. Elle intervient dans un contexte politique où la compétition électorale au Nigeria reste fortement structurée par quelques grandes forces dominantes, tandis que de nombreux petits partis peinent à s'imposer durablement. Et donc la radiation de plusieurs formations, dont une plateforme d'opposition identifiée, modifie donc l'équilibre global du champ politique en réduisant le nombre d'acteurs autorisés à concourir en 2027. Alors, d'un point de vue institutionnel, la décision met également en lumière le rôle central de la justice dans la régulation du système partisan. En ordonnant directement à l'autorité électorale de procéder à la radiation, la Haute Cour fédérale affirme justement son autorité sur l'interprétation des conditions de maintien des partis, et donc cela pose la question de la frontière entre régulation juridique et intervention dans l'arène politique, surtout lorsque les critères appliqués peuvent avoir des effets différenciés selon la taille et les ressources des partis concernés. Et puis, très rapidement, sur le plan politique, les conséquences potentielles sont importantes, Philippe. D'une part, la réduction du nombre de partis pourrait conduire à une simplification du paysage électoral, avec des blocs plus structurés et une compétition plus lisible. D'autre part, elle risque aussi de renforcer les accusations d'exclusion politique, ce qui est déjà le cas, et justement de fragilisation du pluralisme, notamment de la part des formations touchées ou de leurs alliés. Voilà.
1: Concrètement, qu'est-ce que cela change dans le paysage politique nigérien ?
2: Il y a beaucoup de conséquences. Après, il faut dire que l'un des cas les plus suivis, il faut dire que ce qui se passe en ce moment... actuellement, au Nigeria est un tournant important dans la vie politique du pays parce que la justice nigérienne a demandé à la Commission électorale nationale de radier les partis politiques qui ne remplissent plus certains critères de représentativité, notamment hein, ceux qui n'ont remporté aucun siège électif et qui n'ont pas aussi atteint un certain seuil de voix lors des dernières élections. Donc concrètement, c'est une décision qui est appliquée. Qui est appliqué. On a plusieurs formations politiques qui pourraient aussi disparaître avant les élections générales de 2027. Donc vraiment, c'est quelque chose qui pourrait complètement modifier la carte politique nigérienne. Il faut savoir qu'à l'origine de cette procédure-là, il y a un groupe d'anciens parlementaires qui estiment que certains partis ne remplissent plus les conditions prévues par la Constitution pour rester enregistrés. Donc leur argument est simple, hein, c'est que un parti politique doit avoir une base électorale réelle, et ne peut pas simplement exister sans avoir obtenu un minimum de soutien politique. Mais c'est vraiment une décision qui propose déjà une forte polémique, parce qu'on a les partis concernés qui dénoncent encore une menace pour le pluralisme politique. Donc ils estiment qu'une telle mesure risque quand même de réduire l'espace démocratique dans un pays où on sait déjà que l'opposition cherche justement à se restructurer avant la présidentielle de 2027.
1: Est-ce que vous y voyez une main politique derrière cette décision?
3: Alors, on dira que dans l'ensemble, cette décision illustre tout simplement une tension classique dans les démocraties pluralistes, celle qui oppose la volonté de rationaliser le système partisan à la nécessité de préserver un espace politique ouvert et concurrentiel. Voilà.
1: En tout cas, tu ferais un bon diplomate, mon cher Abin Dioleta.
3: Merci.
1: Nebou. Direction le Gabon, oui, devant le Parlement, le président Brice Oligui Nguema affirme vouloir continuer à bâtir le pays.
2: Exactement, le président gabonais Brice Clotaire Oligui Nguema a présenté le 15 juin 2026 son discours sur l'état de la nation devant le Parlement réuni en congrès. Cette intervention constitue un moment institutionnel important car elle permet au chef de l'État de dresser un bilan de son action et de présenter les grandes orientations de son mandat. Analyse.
1: Là, ce qu'on retient, c'est que le président veut continuer ses actions. De quelles actions parle-t-il ?
2: Alors, il faut dire que il faut parler de son discours. Ce discours est important parce que c'est vraiment un discours, j'ai envie de dire, sans vouloir me répéter, qui intervient dans une période où Brice Oligui Nguema cherche encore à installer une nouvelle légitimité politique après la transition ouverte par le coup d'État de 30 août 2023. Donc aujourd'hui, en affirmant dans son discours qu'il n'est pas un président de projet sur papier, mais plutôt un président d'action, il veut ici se présenter comme un homme de résultats qui est capable de transformer les promesses en réalisations concrètes. Donc le choix de mot « bâtir », c'est vraiment d'ailleurs un mot central dans sa communication, parce que c'est vraiment quelque chose qui renvoie à l'idée d'un nouveau départ pour le Gabon après plus de cinq décennies de pouvoir de la famille Bongo. Donc le président gabonais veut convaincre qu'il ne s'agit pas simplement d'un changement de dirigeant, mais plutôt d'une refondation de l'État avec des réformes économiques, avec des réformes sociales et institutionnelles. Donc, c'est vraiment un discours qui intervient, comme je le disais, dans un contexte politique où on a les critiques qui existent. Le fait que la majorité des parlementaires présents soient issus de l'Union démocratique des bâtisseurs, le parti qui est créé, on le sait, par Brice Clotaire Oligui Nguema, c'est vraiment quelque chose qui donne à cette intervention-là une dimension politique particulière, parce que ce sont ces soutiens-là qui voient une adhésion populaire à son projet, tandis qu'on a des opposants qui peuvent y voir aussi une concentration du pouvoir autour du chef de l'État.
1: On comprend que l'intention est là, mais est-ce qu'on a les résultats ?
3: Oui, effectivement, on a les résultats. C'est très important de pouvoir le signaler. Il faut dire que justement, le président aussi insiste sur le repositionnement du Gabon sur la scène internationale, parce que lorsqu'on parle de diplomatie, on parle aussi de diplomatie économique, et donc la diplomatie économique renvoie au fait que les populations puissent être bien traitées. Voilà, et donc cela peut se lire à trois niveaux, la réintégration et la normalisation diplomatique après des périodes de tension ou de transition, la recherche de nouveaux partenariats, ça j'insiste sur ce fait-là, la recherche de nouveaux partenariats économiques et surtout sécuritaires, et la volonté d'apparaître comme un acteur stable et crédible dans la sous-région et au-delà. Et donc ce discours combine donc trois dimensions, Emmanuel Djidi sera d'accord avec moi, déjà la réponse sociale interne, l'institutionnalisation du pouvoir et le repositionnement externe. Donc il s'agit moins d'un simple bilan que d'un discours de structuration politique destiné à stabiliser le régime, renforcer sa légitimité, projeter une image de continuité et d'ouverture du Gabon à travers le monde.
1: Le Gabon avance également, le continent aussi. Parlons à présent de révision de la Constitution en RDC. Le Sénat adopte la proposition de loi pour un référendum.
2: En effet, en République démocratique du Congo, le Sénat a adopté à l'unanimité la proposition de loi qui fixe les conditions d'organisation d'un référendum. Les 89 sénateurs présents ont voté en faveur de ce texte déjà adopté auparavant par l'Assemblée nationale. Cette loi vise à donner un cadre juridique précis à l'organisation d'une consultation populaire en RDC en définissant les règles liées à la préparation, au déroulement et à la supervision d'un éventuel référendum. Analyse.
1: Analyse, Jonathan Nebo, quelle est la question du référendum ?
3: Alors, il faut dire que justement, le test décrit déjà une étape institutionnelle importante dans le processus de révision constitutionnelle en République démocratique du Congo, mais aussi un climat politique déjà très polarisé autour de ses implications. Alors, sur le plan procédural, l'adoption par le Sénat de la proposition de loi fixant les modalités d'un éventuel référendum marque une progression formelle du projet. Après le vote de l'Assemblée nationale, cette validation sénatoriale signifie que le cadre juridique d'une consultation populaire commence à se structurer. Et donc la modification introduite par les sénateurs sur la composition de l'Assemblée chargée de préparer les réformes est un point clé. Elle touche directement à la gouvernance du processus, se constituant donc à la manière dont les futures modifications seraient élaborées avant d'être soumises au vote des citoyens. Et sur le plan politique, le test met en évidence une fracture classique dans les processus de révision constitutionnelle en contexte africain contemporain. La question justement de la confiance dans les intentions du pouvoir en place. Donc l'opposition interprète cette dynamique comme une possible manœuvre visant à ouvrir la voie à un troisième mandat du président Félix Tshisekedi. Et donc cette lecture repose sur un précédent régional fréquent où des révisions constitutionnelles, on le sait, ont parfois été associées à la suppression ou à l'assouplissement des limitations de mandat. Et pour le camp gouvernemental, l'argument central est souvent celui de la souveraineté populaire et de l'adaptation des institutions aux réalités politiques et sociales actuelles, justement via un référendum. Et il faut dire que le point sensible reste le principe du référendum, que ses conditions d'élaboration, déjà l'organisation, enfin la composition pardon, des organes préparatoires, l'équilibre des forces politiques et les garanties d'indépendance du processus. Donc c'est généralement là que se joue la crédibilité justement du processus constitutionnel et en RDC, comme ailleurs la stabilité politique qui peut en découler. Voilà.
1: En tout cas, je comprends bien tout le processus tel que tu nous as expliqué, Jonathan Nebou, mais le président lui-même, Félix-Antoine Tshisekedi, avait déjà laissé entendre une possible troisième candidature pour encore troisième mandat à la tête donc de la RDC. Nous allons suivre tout ça pour nos auditeurs. Et terminons cette première heure du Live Matin Info avec la situation en Centrafrique où l'état-major sort de son silence et dément toute tentative de renversement du gouvernement.
2: Exactement. L'état-major des forces armées centrafricaines est sorti de son silence pour démentir des rumeurs faisant état d'une tentative de renversement du gouvernement dirigé par Faustin Archange Touadéra. Selon le communiqué publié le 13 juin, le haut commandement militaire rejette des accusations circulant depuis plusieurs jours sur les réseaux sociaux et dans certains milieux politiques évoquant un supposé projet de déstabilisation des institutions. Analyse,
1: comme le dit Abidjan Jonathan Nebou, est-ce que c'est une rumeur et une rumeur fondée?
3: Alors là, justement, il faut dire que la question des forces armées reste particulièrement sensible dans un pays marqué par des années de crise politico-militaire et des conflits internes. Donc dans ce contexte-là, toute rumeur impliquant l'armée dans les activités de déstabilisation prend rapidement de l'ampleur, notamment sur les réseaux sociaux. Et donc les autorités militaires pointent ici un phénomène récurrent, la propagation rapide d'informations non vérifiées, justement sur les plateformes numériques, et donc ces contenus souvent amplifiés par des relais politiques ou des comptes anonymes peuvent créer un climat de tension et même en l'absence de faits avérés. Et donc en démentant publiquement ces accusations, l'état-major cherche à préserver la cohésion interne des FACA, c'est-à-dire les forces armées centrafricaines, et à maintenir la confiance entre l'armée et les institutions civiles. Donc ce type de communication vise aussi à éviter toute lecture politique de mouvements internes au sein de l'institution militaire.
1: Alors, il n'y a pas de fait sur le terrain, mais il y a une bataille politique, une bataille d'information, non seulement sur les réseaux sociaux, mais un peu partout, sur tous les canaux au niveau donc, du pays.
2: Oui, malheureusement, c'est une situation qui montre une nouvelle fois à quel point la question militaire reste quand même un sujet extrêmement sensible dans le pays. Aujourd'hui, on a l'état-major des armées qui a décidé de réagir officiellement dans un communiqué publié le 13 juin. Donc, le commandant militaire dément catégoriquement les informations qui circulaient sur un éventuel projet de coup de force. Il parle même d'allégations mensongères, il parle de diffamation et aussi d'une campagne de désinformation qui vise à fragiliser l'image de l'armée et aussi de sa hiérarchie. On a le communiqué qui insiste notamment sur le rôle du général Zéphérin Mamadou, qui est le chef d'état-major des armées. Et on a l'institution militaire qui estime que ce sont des accusations qui cherchent à discréditer son commandement, alors que même les forces armées centrafricaines sont engagées dans un processus de renforcement et aussi de professionnalisation. Donc il faut rappeler que c'est une réaction qui intervient dans un contexte particulier. On a la Centrafrique qui porte encore les traces de plusieurs années de crise politique et sécuritaire. Donc le pays, on le sait, a connu des renversements de pouvoir, des rébellions. Donc c'est vraiment pour cette raison-là que toute rumeur n'est pas bonne en ce moment.
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1: Au sommaire de cette édition, BEPC 2026 a un taux national de réussite de 52,17% avec 306 001 candidats admis. Sur le continent africain, révision de la constitution en RDC, le Sénat adopte la proposition de loi pour un référendum. Et puis à l'international en Syrie, les autorités appellent la population à stopper les règlements de compte. Merci d'être à l'écoute de Life Radio, place à votre point d'information. Bonjour fidèle auditeur. Le taux national de réussite au brevet d'études du premier cycle BEPC 2026 en Côte d'Ivoire est de 52,17% selon les résultats publiés le 16 juin par la direction des examens et concours d'ECO. Sur 586 587 candidats présents aux épreuves écrites, 306 001 ont été déclarés admis. Ce résultat marque une légère progression par rapport à la session 2025 qui avait enregistré un taux de réussite de 51,41%. Le mardi 16 juin, le Royal Palace de la Riviera Palmeraie à Abidjan a accueilli la première édition des Domex Awards 2026, un événement dédié à la valorisation des professionnels du travail domestique en Côte d'Ivoire. Organisé de 8h à 17h, cette rencontre a réuni plusieurs personnalités, des acteurs institutionnels et des professionnels du secteur. Au programme de cette journée, des panels de discussion, des masterclass, des séances de networking et des visites de stands. L'objectif principal de cette initiative est de promouvoir un environnement dans lequel les travailleurs domestiques sont davantage respectés, protégés et valorisés tout en sensibilisant les employeurs et les décideurs à l'importance de leur contribution dans la société. Life Radio a recueilli les propos de la commissaire générale de cet événement, Madame Awasu Nadine. Écoutons-la.
2: Nous sommes à la première édition aujourd'hui, en ce 16 juin 2026, qui est la Journée internationale des travailleurs domestiques. L'objectif, c'est de structurer, voilà, professionnaliser et valoriser le secteur domestique en Côte d'Ivoire et en Afrique. Parce que c'est un métier noble, c'est un métier qui vaut la peine d'être honoré, ces personnes-là. Donc nous avons décidé de créer une plateforme afin que tous les acteurs, les employeurs, les employés, les agences de placement, les institutions concernées, les ministères concernés viennent et ensemble en plus discuter ensemble pour trouver des solutions qui vont aider à la professionnalisation du secteur domestique.
1: L'ITE africaine, le Sénat de la RDC a adopté le 15 juin la proposition de loi encadrant un éventuel référendum constitutionnel. Après son adoption par l'Assemblée nationale, une modification a été apportée à la composition de l'Assemblée constituante chargée de préparer les réformes. L'opposition craint que cette initiative ne conduise à une révision de la Constitution permettant un troisième mandat du président Félix Tshisekedi, tandis que le pouvoir assure qu'il s'agit de réformes institutionnelles destinées à améliorer la gouvernance. Ailleurs dans le monde, en Syrie, les nouvelles autorités cherchent à encadrer un climat de plus en plus tendu autour des anciens responsables du régime Assad. À Damas, le ministère de l'Intérieur a tenu le 15 juin une conférence de presse pour appeler les Syriens à ne pas se substituer aux forces de sécurité dans les arrestations. C'est la fin de ce journal. Merci de votre attention et restez sur To Life.
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1: Merci à Jonathan Nebo pour le deuxième et dernier point de l'actualité. Et donc sur le coup de 8h00, à cette heure-ci, mesdames et messieurs, sur votre radio, il y a la fenêtre dédicace. Jonathan Nebo, Emmanuel Djedji, ce matin, à qui est-ce que vous pensez?
2: Moi, j'ai une forte pensée pour le peuple sénégalais. Voilà, parce qu'on avait beaucoup d'Ivoiriens, comme de nombreux Africains, qui étaient tous derrière les lions de la Teranga. Donc, on espérait quand même voir les Sénégalais remporter ce match-là. Mais malheureusement, après, le football, c'est ça, hein, il y a parfois des moments difficiles. C'est quand même une défaite amère, voilà.
1: Une défaite
2: amère, oui.
1: Amère, d'accord. Alors, Jonathan Nebo, les Sénégalais ont perdu hier leur tout premier match. Seulement la Côte d'Ivoire, au niveau donc des 10 pays africains, c'est vrai que le Congo rentre en liste aujourd'hui, mais c'est seulement la Côte d'Ivoire qui, jusqu'ici, a gagné donc son match. À part ça, tout le monde, bon, c'est pas une nulle, c'est défaite.
3: Oui, effectivement, il faut dire que l'équipe de France a battu le Sénégal sur le score de 3-1 lors de son entrée en lice dans le groupe de la Coupe du Monde 2026, donc menée par un doublé de Kylian Mbappé. Les Bleus ont également vu Bradley Barcola marquer un but décisif pour sceller cette première victoire. Et donc, justement, grâce à ces deux buts, Kylian Mbappé a dépassé Olivier Giroud pour devenir le meilleur buteur, pardon,
1: de l'histoire des Bleus.
3: Voilà, de l'histoire des Bleus. Et donc, malgré une première période très délicate, et justement, les hommes de Didier Deschamps ont su faire la différence lors de ce match disputé au Met Stadium de New Jersey, aux États-Unis, bien sûr. Et donc, les Sénégalais joueront contre la Norvège le 23 juin.
1: Et la Norvège qui a déjà battu donc
3: l'Irak
1: 3-0. Donc ce sera vraiment corsé, hein, oui, pour les Sénégalais.
2: Est-ce que vous pensez que la Côte d'Ivoire peut remporter le mondial?

0: Si, de reste avec nous sur Life Radio, la 107.7. C'est le moment pour nous de laisser la place maintenant à Arnaud Ogoui qui va donc nous entretenir au sujet donc de la chronique citoyenne aujourd'hui. Qu'est-ce que c'est que la détention préventive? Arnaud Ogoui, tu as l'antenne.
1: En Côte d'Ivoire, des milliers de personnes se retrouvent chaque année derrière les barreaux sans avoir encore été jugées. Elles ne sont ni condamnées, ni reconnues coupables, mais privées de liberté. Leur situation porte un nom, la détention préventive. Souvent mal comprise, parfois confondue avec une peine de prison, la détention préventive est pourtant une mesure juridiquement encadrée par la loi. Elle vise en principe à garantir le bon déroulement de la procédure judiciaire, mais dans la pratique, elle soulève de nombreuses interrogations. Combien de temps peut-on être détenu sans jugement? Qui décide? Pour quel motif? Et surtout, comment éviter que cette mesure exceptionnelle ne devienne une règle qui porte atteinte aux libertés fondamentales? Dans cette chronique, alors, nous tenterons de répondre à une question simple. Qu'est-ce que la détention préventive en Côte d'Ivoire? Un éclairage nécessaire pour comprendre vos droits, les pouvoirs du juge et les enjeux humains et démocratiques que cache cette notion juridique.
2: Alors justement, Arnaud, je te pose la question. Qu'est-ce que la détention préventive sur le plan juridique?
1: Alors, la détention préventive, c'est une privation de liberté d'une personne qui est mise en cause avant son jugement. Elle est vraiment différente d'une détention, d'une peine de prison classique. Parce que, pour faire simple, c'est-à-dire que X est accusé d'un acte quelconque. Et pour s'assurer qu'il soit effectivement au procès, qu'il soit présent, on le garde, permettez-moi l'expression, on le garde au chaud le temps que le procès se déroule. Donc c'est une mesure qui est prévue par les textes, mais c'est une mesure également qui est exceptionnelle.
0: Alors, s'il te plaît, qui peut donc décider d'une détention préventive en Côte d'Ivoire?
1: Ah, il y a plusieurs acteurs qui vont intervenir. Lorsque la personne est poursuivie déjà par un juge d'instruction, le juge d'instruction va demander que la personne soit placée en détention préventive. Et à ce moment, il va avoir le pouvoir du juge d'instruction et puis on va le placer. Il y a le pouvoir du juge d'instruction qui, bien sûr, fait l'enquête. Et puis surtout, il y a le rôle du juge des libertés et de la détention. Donc, c'est un juge qui va ordonner que la personne soit placée en détention préventive. Cela va être demandé par le procureur, mais c'est un juge qui a le soin de décider cela. Il y a un certain nombre de garanties que l'on doit prendre. Il doit être dans de bonnes conditions. La détention ne doit pas être systématique puisque, comme je le rappelais, c'est pour simplement s'assurer que la personne soit là pendant le procès. Sinon, le principe... C'est la liberté. Donc, on ne doit pas mettre systématiquement quelqu'un en prison simplement parce que la personne est poursuivie. La personne peut rester chez elle et le jour du procès venir comparaître, mais seulement lorsqu'on sent qu'il y a un risque, que la personne fuit, qu'il y ait des destructions de preuves à ce moment-là, on peut placer la personne en détention préventive.
2: Alors Arnaud, dans quel cas la loi autorise-t-elle la détention préventive?
1: Alors, comme on commençait à le signifier tout à l'heure, c'est déjà pour prévenir la fuite du suspect. Si vous avez un suspect qui a les moyens de fuir, qui a les moyens de se faufiler et de ne pas répondre à la justice, à ce moment-là, on pourrait ordonner une détention préventive. Le deuxième cas, c'est empêcher la pression sur les témoins ou les victimes. Si, lorsque le prévenu, la personne qui est accusée, pourrait influencer les différents témoins, pourrait faire pression sur les témoins, pourrait faire du chantage aux témoins ou aux victimes. À ce moment-là également, on pourrait ordonner une détention préventive. Le troisième cas, c'est la destruction de preuves. Si le fait de laisser le témoin dehors va contribuer à ce qu'il détruise des preuves et que le procès soit vidé de preuves de son contenu parce qu'il n'y a pas de preuves, à ce moment également, on peut le placer on peut le placer en détention préventive. Le quatrième cas, c'est pour préserver l'ordre public. Si on estime que le laisser dehors va concourir à ce que l'ordre public ne soit pas préservé, à ce moment-là également, on pourrait faire une détention préventive. Et puis, lorsqu'on a des délits qui sont majeurs également, on a des crimes, quand un crime est suffisamment grave, ça pourrait systématiquement entraîner la détention préventive. Donc, on a une variété de raisons, mais toutes ces raisons-là, comme vous le voyez, sont des raisons qui pourraient porter atteinte à la sûreté du procès, à la tenue du procès. Sa liberté pourrait être

0: voilà, la tenue, la bonne tenue du procès pourrait être entachée par sa liberté. Donc c'est dans ces cas-là seulement que l'on peut détenir quelqu'un de façon préventive.
1: Quelle est la durée légale de la détention préventive, Arnaud ?
0: Alors, la durée va varier en fonction du type d'infraction. Selon que l'on se trouve dans un cas de crime ou de délit, ça va varier de 2 mois renouvelables. Pour les délits, pour les crimes, ça peut aller jusqu'à 2 ans. Mais le code pénal dit qu'au-delà de ce délai, on doit systématiquement libérer la personne. Si pendant ce délai, il n'y a pas eu de procès, à ce moment, on doit libérer la personne parce qu'il ne sera pas indéfiniment en prison alors que le système judiciaire n'est pas capable de le juger. Donc, dans ces délais-là, on va faire une distinction entre les crimes et les délits. Pour bien comprendre ce que c'est qu'un crime, c'est une infraction. Ce sont les infractions les plus graves qui sont sanctionnées par des peines de prison lourdes, 20 ans de prison, plus de 10 ans de prison, prison à perpétuité. Donc, chaque fois que pour une infraction, on prévoit une sanction qui est aussi lourde, systématiquement, cette infraction est un crime. Et lorsqu'on est en deçà de 10 ans jusqu'à 2 mois environ, à ce moment-là, on est dans un cas de délit.
2: Alors, on le comprend bien que les personnes qui sont en détention préventive ont également des droits. Alors, quels sont ces droits-là ?
0: Alors, ils ont plusieurs droits. Ils ont droit à un avocat. Ils ont le droit d'être informés des charges qui sont reconnues contre eux. Ils ont la possibilité de demander de mise en liberté provisoire. Donc, lorsqu'ils sont en détention préventive, ils peuvent faire une demande pour dire « Bon, on m'a mis en détention, mais on ne devrait pas pour telle raison. Je donne telle garantie et on pourrait les mettre en liberté provisoire. » Il y a le droit au respect de la dignité humaine parce que même si je suis prisonnier, j'ai droit au respect de ma dignité, encore plus lorsque je suis en détention préventive. Parce que ce qu'il ne faut pas oublier, et ce que je voudrais bien que nos auditeurs comprennent, c'est que quand je suis en détention préventive, je suis innocent, même si je suis accusé. Je suis accusé d'un tel acte, rien ne prouve que j'ai vraiment accompli cet acte-là. Et étant donné qu'il y a la présomption d'innocence, je ne dois même pas être en prison. Si on ne doit même pas mettre en détention. Si je suis en détention, c'est parce qu'il y a des risques par rapport au procès. Là, exceptionnellement, on peut me mettre en prison. Sinon, le principe, c'est que même quand je suis accusé, je suis présumé innocent. Pourquoi on met un innocent en prison ? Il n'y a aucune raison. Il n'y a pas un juge qui a dit que celui-là, il est coupable. Alors que tant que le juge n'a pas dit cela, je ne suis coupable de rien. Donc, pourquoi mettre un innocent en prison ? Ça n'a aucun sens. Mais pour des besoins de l'enquête, pour des besoins de bonne tenue du procès, dans certains cas, de façon complètement exceptionnelle, on peut détenir quelqu'un en détention préventive. Donc, il faut que déjà nos auditeurs enlèvent dans leur tête le fait que arrête de croire le fait que dès qu'on poursuit quelqu'un ou dès que la personne est arrêtée par la police, il est convoqué systématiquement, la personne doit aller en prison en attendant son procès. Non, c'est une mesure qui est exceptionnelle, même si de plus en plus elle est courante en Côte d'Ivoire, malheureusement d'ailleurs, mais c'est une mesure qui est complètement exceptionnelle parce que le principe c'est la liberté. Je suis poursuivi, j'attends chez moi le jour du procès, je vais comparaître au procès.
2: Jonathan, on va terminer avec vous. La dernière question avant donc de clôturer sur, bien sûr, la chronique citoyenne.
1: Arnaud, quels sont les enjeux, les dérives de la détention préventive en Côte d'Ivoire ?
0: Ah, déjà, c'est la surpopulation carcérale. On sait qu'on a une grosse surpopulation carcérale. Il y a beaucoup de personnes qui sont en prison et malheureusement, la surpopulation carcérale est entretenue par ces personnes-là qui sont en détention préventive. Je veux quand même rappeler que selon la Commission nationale des droits de l'homme, d'un rapport qui date d'un an, les personnes qui sont en détention préventive, au-delà du délai qui est prévu par la loi, sont plus de 3500, enfin plus de 3400. Donc vous avez plus de 3000 personnes qui sont détenues de façon complètement irrégulière dans les prisons et ces personnes-là n'ont rien à y faire. Donc, ça vient grossir la population carcérale. Et c'est peut-être l'un des problèmes de notre système judiciaire ivoirien, c'est le fait de banaliser la détention préventive. Dès qu'on on poursuit quelqu'un, systématiquement, on prend la personne, on la jette en prison en attendant son procès. Et si on va au procès, que la personne est déclarée innocente, ben la personne aura fait de la prison parfois 1 an, 2 ans, complètement gratuitement.
2: Donc, justement, Arnaud, tu peux mettre juste une petite question pour clôturer, conclure là-dessus. Alors, la personne qui est en détention et, préventive et le prisonnier, ils sont dans le même endroit en prison là-bas, justement, et ils ont le même traitement.
0: C'est un problème, c'est un gros problème parce que je ne suis ni prisonnier, on me garde là juste pour des besoins administratifs, mais je suis quasiment traité comme un prisonnier. Et la société même me voit comme un prisonnier parce que on dit, ah, le gars, il est à la MACA, il est au pôle pénal. Et pénitencier, pardon. Donc, voilà, la personne est en prison. C'est l'idée que l'on a. Et donc, ça pose un problème même dans la perception sociale. Donc, pour conclure vraiment sur le sujet, la détention préventive est une mesure qui est effectivement prévue par les textes. Elle permet de garantir une crédibilité, une sécurité du procès, mais on doit faire attention pour ne pas qu'elle devienne une mesure systématique, banalisée, qui violerait le principe de la présomption d'innocence.
2: Merci beaucoup, Arnaud Gouy.
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1: Life Matin Info, toujours avec Emmanuel Djedi, Jonathan Nebou et votre serviteur Philippe Asse devant ce microphone. Mesdames, Messieurs, nous sommes engagés pour la dernière ligne droite. C'est bien sûr le sujet du jour, 27 225 49 880. C'est le numéro de téléphone de votre radio, Life Radio, pour ensemble donner votre avis sur notre sujet du jour. Que voici, lutte contre les inondations à Abidjan. L'État engage de grands travaux urgents de drainage et d'assainissement.
2: L'État ivoirien, à travers le projet d'assainissement et de résilience urbaine paru, met en œuvre d'importants travaux de construction et de réhabilitation de réseaux de drainage des eaux pluviales accompagnés de travaux de voirie sur près de 75 km. Selon le spécialiste en assainissement et drainage du projet Namori Fofana, ces infrastructures permettront de protéger environ 80 000 personnes contre les inondations. Et le projet vise également à réduire durablement la vulnérabilité des zones urbaines aux inondations et à améliorer la gestion des déchets solides dans plusieurs localités et plusieurs quartiers d'Abidjan notamment.
1: Emmanuel Djedi, est-ce que les travaux ont débuté ?
3: Oui, les travaux ont débuté. Il faut dire que l'État a même décidé de renforcer les actions parce que pour 2026, on a une enveloppe de 5 milliards de francs CFA qui a été mobilisée pour améliorer le drainage des eaux pluviales à Abidjan. Tout ça pour dire que la question des inondations à Abidjan est devenue un véritable enjeu de sécurité urbaine parce que voilà, donc il faut savoir que chaque année, pendant la grande saison des pluies, malheureusement, on constate que plusieurs communes de la capitale économique sont confrontées à des montées rapides des eaux, parfois avec des conséquences dramatiques, malheureusement. Donc, selon les données des autorités ivoiriennes, on a les épisodes d'inondations enregistrés ces dernières années qui ont provoqué des dizaines de morts, hein, notamment lors des fortes pluies en 2018, où on a eu quand même une vingtaine de personnes qui avaient perdu la vie dans le district d'Abidjan. Donc, ce sont des drames aujourd'hui qui ont marqué, j'ai envie de dire, les esprits avec des glissements de terrain. On a pu voir des effondrements d'habitations, des quartiers complètement submergés, pour ne citer que cela. Donc au-delà des pertes humaines, on a les dégâts matériels qui sont considérables. C'est pourquoi l'État, justement, comme je le disais, a décidé de mobiliser 5 milliards de francs CFA pour améliorer le drainage des eaux. Après, sur le terrain, on a plusieurs actions qui sont prévues, hein. Il y a d'abord le nettoyage et le curage des caniveaux. C'est vraiment des actions qui sont justement mises en œuvre, hein, comme je le disais à l'entame. On a aujourd'hui les caniveaux qui sont bouchés par les déchets, qu'il faut essayer un tout petit peu de vider. Il y a aussi la construction de nouveaux ouvrages pour mieux gérer les fortes pluies, notamment les bassins qui permettent encore de retenir de l'eau, malheureusement. Donc voilà, l'État peut construire, pourquoi pas, en thème de solution, des ouvrages, investir des milliards, comme je l'ai annoncé en ce moment, hein, pour cette situation-là. L'État a investi 5 milliards de francs CFA. Donc avec tout ce qu'on peut faire pour essayer de résoudre le problème, si les comportements ne changent pas, le problème va toujours persister, va continuer. Donc, je pense qu'il faut aussi un changement de mentalité de la part de nos populations ivoiriennes. Quand on a des déchets qui sont jetés dans les caniveaux, quand on a des personnes qui construisent dans des zones dangereuses, c'est vraiment des actions qui augmentent forcément les risques. Donc, vraiment, il faut que tout le monde s'engage dans cette lutte-là, dans la lutte contre les inondations à Abidjan. Voilà, donc vraiment, c'est une affaire de tous. Ce n'est pas seulement l'affaire du gouvernement, c'est vraiment l'apanage de tout le monde, de tous les Ivoiriens. Voilà.
1: En tout cas, on reviendra donc sur les solutions, peut-être avec les auditeurs, au 27 225 49 880. Mais pour l'heure, je voudrais, avec Jonathan Nebou, jeter un coup d'œil déjà sur les 5 milliards de francs CFA et poser la question suivante. Les travaux pourront-ils protéger durablement nos populations?
2: Oui, effectivement, il faut dire que le projet d'assainissement et de résilience urbaine paru s'inscrit dans une stratégie de réponse aux inondations récurrentes qui touchent plusieurs zones urbaines vulnérables d'Abidjan. Et donc l'objectif central est de réduire durablement effectivement l'exposition des populations aux risques liés aux fortes pluies qui entraînent chaque année, on le sait, des pertes en vie humaine, des destructions d'habitants, des dégradations d'infrastructures et des perturbations importantes de l'activité économique. Et donc pour atteindre cet objectif, le projet prévoit la construction et la réhabilitation d'environ 75 km de réseau de drainage des eaux pluviales. Et donc, ces travaux d'assainissement, je dirais, visent à améliorer la capacité d'évacuation des eaux, à limiter les stagnations dans les quartiers exposés et à renforcer la résilience des infrastructures urbaines face aux épisodes climatiques extrêmes. Et donc là, Philippe, il s'agit d'interventions structurelles qui vont au-delà des actions ponctuelles d'urgence habituellement mises en œuvre lors des inondations. Et comme je l'ai dit tout à l'heure, l'impact attendu est la protection directe d'environ 80 000 personnes. C'est énorme. Et donc, justement, vivant dans des zones ciblées. Et cette amélioration-là devrait contribuer à réduire non seulement les dégâts matériels, mais aussi les coûts économiques liés aux sinistres récurrents, tout en améliorant la sécurité et bien sûr les conditions de vie des populations. Alors, au-delà même de l'aspect technique, le projet traduit, Philippe, une orientation plus large vers une planification urbaine intégrant les enjeux climatiques. Et donc, en renforçant les systèmes de drainage, les autorités cherchent à anticiper les effets de changements environnementaux et à limiter la vulnérabilité croissante d'Abidjan face aux épisodes des pluies intenses, justement.
1: Alors, les travaux, on le sait, ont lieu à Abidjan, dans le Grand Abidjan, mais où précisément? Je pense que cette information pourrait être utile pour nos auditeurs. Alors, mais Jonathan Nebo, je vais donc passer le micro à Emmanuel et Judy. Alors, pourquoi est-ce que c'est maintenant que l'État engage donc ces travaux, alors qu'on sait chaque année qu'au mois de juin, mai, juin, juillet, il pleut sur Abidjan, même sur toute la Côte d'Ivoire?
3: Non, il faut dire que les travaux ont commencé depuis... depuis 2020, on va dire, hein. Voilà. D'accord. Donc
1: l'information, il faut préciser. Voilà, on va préciser. Déjà, voilà. On note l'information. Que les travaux ont débuté en 2020, mais on va peut-être voir la précision. Oui. Et peut-être avec Jonathan Nebo.
3: Oui, donc c'est un énorme travail qui est en train d'être fait justement selon Sika Finance. D'accord. À l'horizon 2030, les investissements nécessaires pour améliorer le drainage des eaux pluviales en Côte d'Ivoire sont estimés à 1100 milliards de francs CFA. Horizon 2030. Donc, ça fait près de 41% concernant uniquement le district autonome d'Abidjan, singulièrement. Donc, c'est vraiment une réalité qui montre que Abidjan grandit très vite. En même temps, on a la population qui augmente, on a les quartiers qui s'étendent, on a des constructions qui se multiplient. Donc, voilà, c'est vraiment le problème. Je pense que le gros problème ici, ce n'est pas seulement la pluie elle-même, c'est aussi la capacité de la ville à absorber et aussi à évacuer rapidement ces grandes quantités d'eau-là. On a des caniveaux, mais malheureusement, qui sont bouchés. Et je pense que le vrai problème, c'est de désengorger, si je peux...
1: Curer les caniveaux.
3: Curer, voilà. Curer les caniveaux, ça sera vraiment très important, vraiment pour répondre à ces besoins-là. À côté, on a la Côte d'Ivoire qui s'appuie aussi sur ses partenaires au développement. On a la Banque mondiale et la Banque africaine de développement qui ont notamment accompagné le pays avec un financement de 100 milliards de francs CFA qui était destiné à deux grands projets. Donc, le projet d'assainissement et de résilience urbaine, voilà, donc, et aussi le projet d'assainissement et d'amélioration du cadre de vie d'Abidjan. Donc, l'objectif ici, c'est vraiment de construire des infrastructures plus adaptées, mais aussi d'améliorer durablement le cadre de vie des populations.
1: Malheureusement, on a enregistré en 2026 déjà des morts à Benjerville, à Niama et un peu partout, donc sur le district autonome d'Abidjan. Alors, pour des précisions, avant d'aller donc sur le deuxième volet, Jonathan et Nebo, où ont lieu les travaux?
2: Alors, il faut dire que justement, les grands travaux urgents de drainage et d'assainissement engagés par l'État à Abidjan concernent particulièrement les zones identifiées comme fortement exposées justement aux inondations. Et donc, parmi elles figurent Liupougon, notamment les quartiers de Jesco et de Niangon, à Bobo, surtout dans les secteurs situés le long des bassins versants, à Cocody, notamment, on le sait, dans le quartier de la Riviera Palmeraie, à Atékoubé, régulièrement touché par les crues et les glissements de terrain, à Djamé, justement, en raison des problèmes récurrents de drainage, et à Benjerville, où plusieurs zones connaissent des inondations. On le sait aussi pendant les fortes pluies, et même aussi à Trècheville, parce que récemment, on a vu justement des informations, enfin des vidéos où il y avait fortement une montée des eaux dans cette zone-là. Et il faut dire que les travaux urgents de drainage et d'assainissement à Abidjan ont été toujours mis en œuvre, mais ont été intensifiés à partir de 2024, justement, dans le cadre du projet d'assainissement d'assainissement et de résilience urbaine paru, lancé par le gouvernement ivoirien. Cependant, certains chantiers spécifiques, notamment le curage des caniveaux, le nettoyage des ouvrages de drainage et les interventions d'urgence avant la saison des pluies sont menés chaque année. Voilà, chaque année, je précise, ils sont généralement renforcés entre mars et juin, période précédant justement les fortes précipitations. Et donc, cette année 2026, le gouvernement a de nouveau, comme l'a dit Emmanuel Djedi, accéléré ses travaux préventifs dans plusieurs communes d'Abidjan afin de limiter justement les risques d'inondation pendant la grande saison des pluies. Et donc, les différents chantiers se poursuivent progressivement selon les zones identifiées comme prioritaires. Et comme Emmanuel Djedi l'a souligné également, il faut aussi un changement de paradigme. Il faut conscientiser nos populations justement à ne pas verser ou à jeter des ordures n'importe comment, parce que justement les caniveaux sont des si vous voulez, sont des infrastructures qui permettent l'écoulement des eaux. Et lorsque ces caniveaux-là sont bouchés, on assiste à ce genre de situation, malheureusement.
1: Merci beaucoup. En tout cas, l'action humaine est également au cœur donc de cette situation. Mesdames, messieurs, 27 225 49 880, juste après la pause, vous avez la parole sur votre radio, Life Radio.
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1: Mesdames, Messieurs, vous avez la parole, chers auditeurs, pour réagir sur notre sujet du jour. Je le rappelle, le sujet du jour, lutte contre les inondations à Abidjan. L'État engage de grands travaux urgents de drainage et d'assainissement. Nous avons déjà un auditeur en ligne. Bonjour et bienvenue.
2: Oui, bonjour l'équipe du Live Matin.
1: Bonjour Monsieur Zou. Monsieur Zou, comment allez-vous ce matin?
2: Super bien, c'est vrai, un peu fatigué parce qu'on a dormi tard la nuit sous le match de l'Argentine contre l'Algérie. Malheureusement, l'Algérie a été battue
3: 3-0.
2: Plus de Messi. Donc, on est là pour la tâche, on est tous là quand même pour vous écouter et vous appeler. Mais vous allez à 3.
1: Oui, ça va très bien. Très très bien. Rassurez-vous, sachant que j'ai un peu la voix qui n'est pas donc
4: au beau fixe.
1: Au beau fixe, on va dire ça comme ça, mais on est vraiment attiré par le service. Allez, je vous écoute par rapport à notre sujet de ce matin.
2: Et déjà, je dis merci. Ça, je ne cesserai jamais de le dire. Quand l'État de Côte d'Ivoire prend des initiatives qui est normal, qui est bien, il faut avoir ce courage-là de dire. C'est aussi véritablement du bien-être, je le dis, et du mieux-être de ces populations. Et moi, je le dis, ces travaux devaient être faits en amont. Malheureusement, on a connu ces dégâts-là. Et maintenant, l'État prend cette initiative de faire ces travaux. Mais c'est bon parce que c'est jamais trop tard pour mieux faire. Mais moi, j'ai une inquiétude. Déjà, c'est un acquis, hein. Les travaux de travail d'assainissement seront faits. C'est 10, c'est un acquis, ça c'est un. Et de deux, moi, mon problème sont les populations. Il faut qu'on le dise clairement, parce que quand on fait les travaux, l'État fait les travaux de drainage, d'assainissement, logement, il y a des caniveaux pour pouvoir, pour que ces eaux-là soient évacuées. Mais malheureusement, ces mêmes populations viendront encore jeter des déchets plastiques, verser des poubelles, ça c'est le cas de le dire, après ces travaux, c'est pas bon. Aujourd'hui, quand on assiste à des inondations qui arrivent, vous allez voir que les populations ont une part de responsabilité dans l'État. Donc, je pense que merci à l'État de Côte d'Ivoire, mais ce sont les populations qu'il faut véritablement sensibiliser pour que pareille chose n'arrive. Merci à vous, je continue de suivre que Dieu
4: vous garde.
1: Merci beaucoup, Monsieur Zou, pour votre appel, pour votre participation donc à cette émission, et surtout donc pour, on va dire, ce pan qui vient de soulever sur donc la responsabilité donc de nos populations. Donc, comme je le disais, l'action humaine. Alors, Jonathan Nebou, nous avons un autre auditeur qui nous appelle au 27 225 49 880. Auditeur en ligne. Bonjour et bienvenue.
5: Bonjour la team.
3: Bonjour Monsieur Xavier.
1: Monsieur Xavier Messager, ce matin, quel est votre message?
5: Ouais, ce sujet-là, vraiment, hein, il mérite. Ça, je ne vais pas vous le cacher. Ouais, c'est mon domaine.
1: D'accord.
5: On pourrait dire que ce programme du gouvernement, là, par rapport à tout ce qui se passe là, c'est un plan Marshall, mais pour moi, c'est un plan Marshall incomplet.
1: D'accord.
5: Je vais directement aux solutions, hein, parce que le constat, tout le monde le sait. Maintenant, si quelqu'un n'est pas au courant, quand il vient me voir, il va monter moi dans mon gros camion, on va sillonner à Abidjan, c'est quelqu'un cardinaux, il va apprécier de ses yeux. Parce que la situation est grave, la fois dernière, je l'ai dit, la situation est très grave. Mais au-dessus de cette situation grave-là, les gens tuent les caniveaux et le contenu est déversé sur la voie. Et ce n'est pas enlevé automatiquement. Les pluies, les vents et autres reversent les mêmes ordures et sables dans les mêmes caniveaux. Et c'est le chemin. C'est le mécanisme depuis des années, c'est comme ça. Pourquoi c'est comme ça? C'est vrai, le vieux et son gouvernement, ils font ce qu'ils peuvent. Mais nous-mêmes, quand ils parlent de nous, population, nous-mêmes, les sociétés qui ont nos contrats et autres, ils font quoi? Comment ils se comportent sur le terrain? C'est ça mon problème. Donc, en partant aux solutions, j'ai dit plan Marshall dans lequel il faut que Abidjan soit subdivisé en quatre points cardinaux. Chaque société, associer deux autres sociétés aux deux sociétés de ramassage qu'on a déjà. De sorte que chaque point cardinal est une société de ramassage. Un. De deux, par rapport au plan Marshall, étoffer le personnel des sociétés existantes. Trois, doter ces sociétés-là de bennes, louer des bennes ça et là, de gauche à droite, pour étoffer un peu leur parc auto, nous débarrasser de la situation qui prévaut. Et ensuite, nos chères populations, nos frères, nos parents, nos concitoyens, c'est eux le cancer de la Côte d'Ivoire. Excusez-moi, hein, je suis très dur pour ce sujet-là. C'est nous-mêmes qui sommes nous-mêmes nos propres cancers. Amédée Kouakou, encore une fois, ça me plaît que tu sois sur le terrain. Descends sur le terrain, toi et tes différents directeurs. Fillonnons nos quartiers, nos communes. Associez les maires à vos activités. Parlez-nous dans les marchés, les gars et autres. Et pour conclure, j'aimerais que nos trottoirs soient débarrassés de cette nouvelle espèce de commerçants qui les occupent. Parce qu'ils nous font, nous autres piétons, une guerre sans nom. Les nouveaux modèles de commerçants qu'on voit sur nos trottoirs nous empêchent de déambuler. Pour finir, on a besoin de marcher sur la voie au risque de notre santé, notre sécurité et notre vie.
1: Merci beaucoup pour la conclusion.
5: Soyez exemplaires et donc Papa Ouattara a travaillé pour nous. Merci et bonne journée.
1: Merci beaucoup, Monsieur Xavier Messager, et pour votre message. Merci encore. 27 225 49 880. Le téléphone continue de crépiter. Nous avons un autre appelant en ligne. Auditeur, bonjour et bienvenue.
4: Alors, bonjour.
1: Nous sommes très heureux de vous recevoir à l'antenne. Comment vous appelez, s'il vous plaît?
4: C'est Monsieur Loi.
6: Ah, Monsieur Loi.
1: Monsieur Loi, ce matin, nous parlons d'inondation, mais surtout des actions du gouvernement pour, on va dire, circonscrire le danger.
4: Oui, un grand sujet. Moi, ce que j'aimerais dire, c'est qu'il a fait son effort, mais nous, la population, nous faisons quoi? C'est ça le grand problème. Parce que j'ai l'impression que nous n'avons pas le savoir-vivre de poubelles. Chacun veut se résoudre comme il veut. Et puisque les canaux sont petits, ils ne peuvent pas circuler. Et j'ai toujours dit aussi que la fois dernière, on a parlé du monde, j'ai dit il faut aussi la concurrence qui va permettre aussi à l'entreprise qui est en place actuelle de travailler encore plus. Voilà, parce que lorsqu'il y a la concurrence, chacun cherche à avoir la première. Donc moi, ce que je voulais dire, c'est d'encourager mes frères à se rendre vers les sacs à poubelles, mettre les ordures dans les sacs à poubelles, bien arranger les poubelles, puis les ramasser vont.
1: D'accord. On a bien noté votre proposition.
4: Voyons tout, voici, si je ne me trompe pas, les 5 milliards à imaginer, c'est
1: merci beaucoup, Monsieur Loi. On a bien noté votre proposition. Merci encore et très bonne journée.
4: Allô?
1: Oui, allez-y.
4: Je voulais que une doléance cette demi ou dans les jours à venir. Actuellement dans mon village, avec un moment ici de tension.
1: Oui.
4: Puis je ne comprends pas ce que c'est. Là, je suis en train de nous en parler un peu plus. Parce que je suis qui a décidé de faire des commandes. Nous sommes du même village. Et ça crée la tension dans la vie des personnes. Je suis vraiment faible. Bon, il y a différents sujets. Donc, si seulement on pouvait nous expliquer un peu, ça va être un plaisir.
1: D'accord. En tout cas, ça a été attendu. Ça a été vraiment attendu. C'est ça aussi la magie de la radio. Hein, 27 225 49 880 pour donc passer votre message. Merci en tout cas, Monsieur Loi, pour votre contribution et bonne journée à vous.
4: Merci.
1: À 27 225 49 880, c'est le numéro de téléphone de Life Radio. Nous avons le dernier appelant pour ce matin. Auditeur en ligne, bonjour et bienvenue.
7: Bonjour à la Goethe Team. Bonjour, monsieur Philippe Asso.
6: Bonjour, monsieur Mahmoud.
8: Bonjour, monsieur Mahmoud.
1: Monsieur Mahmoud, comment allez-vous ce matin?
7: Oui, très bien. Et c'est vous?
1: Ça va. Par la grâce de Dieu, comme on le dit à Abidjan. Alors, donnez-nous votre avis sur notre sujet du jour. Lutte contre les inondations à Abidjan. L'État engage de grands travaux urgent de drainage et d'assainissement. Qu'est-ce que vous en pensez?
7: Oh, j'étais tellement content de donner mon avis que j'ai brûlé l'habit de quelqu'un, d'un client même. Ça, c'est pas grave.
1: Attention, faut pas qu'on vous convoque au commissariat. Hein.
7: On va rattraper ça.
1: D'accord, ok, allez-y.
7: En tout cas, je félicite le gouvernement pour l'appui qu'ils envoient pour assainir la ville d'Abidjan. Mais il y a un gros souci à part ça.
1: Lequel?
7: Ça fait deux ou trois fois même que j'appelle pour ça. Nos quartiers, Abidjan. Actuellement, quand tu regardes, tous les regards sont bouchés. Et quand tu demandes, on dit les points d'épuration d'eau. Puisque dans chaque quartier, il y a des secteurs d'épuration d'eau. Ça ne marche pas. Donc, ça fait que toutes les routes, même quand tu prends toutes les routes de Koumassi aujourd'hui, quand tu regardes à chaque carrefour, les eaux usées sortent sur les routes. Ça, c'est même pas la pluie. D'abord, hein, les eaux usées sortent sur la route, ça gâte les routes. Et il y en a plein comme ça.
1: Alors, selon vous, qu'est-ce qui a bouché donc les canalisations?
7: Non, c'est ça que j'ai dit, là, les points d'épuration d'eau, là. Les points d'épuration de saut d'ici, j'ai l'impression que ça ne marche pas, ça doit être en panne.
1: D'accord.
7: Il faut que l'État se penche sur ça. Parce que si ça marche, pensez les eaux qui vont aller. Parce que si les eaux usées arrivent jusqu'à sortir sur les routes, c'est parce que ça n'arrive pas là-bas.
1: D'accord.
7: Et deux, quand tu regardes dans les caniveaux au jour d'aujourd'hui, je ne sais pas comment on peut faire ça, mais les petits bidons d'eau qu'on boit l'eau dedans là.
1: Oui, les plastiques là.
7: Dans les caniveaux aujourd'hui, c'est plein. C'est rempli. Alors que ça, là, ça empêche même la saleté, ça bouche. Je ne sais pas qu'est-ce qu'on peut prendre, ou bien qu'est-ce qu'on peut faire, ou bien, chose comme vous avez dit là, sensibiliser les gens, ou bien mettre des points où on peut déposer ça. Parce que quand on jette ça dans les rues comme ça, là, ça se retrouve dans les caniveaux, ça va, ça bouche.
1: Mais qui jette ça dans les rues? Qui jette ça dans les rues?
7: C'est nous, c'est la population.
1: D'accord.
7: C'est pour ça qu'il faut sensibiliser.
1: D'accord.
7: Vraiment, merci encore et bonne journée à vous.
1: Merci beaucoup pour votre cri de cœur, monsieur Mahmoud. Merci beaucoup et très bonne journée à vous. Allez, messieurs et dames, c'est ici qu'on va donc refermer les portes de ce numéro du Live Matin Info. Jonathan Nebou, Emmanuel Diodi.
6: Oui, effectivement, et moi je dirais que l'enjeu ici est double. Améliorer les infrastructures de drainage tout en renforçant justement les mécanismes de collecte, de traitement et surtout de sensibilisation. Continuons la sensibilisation auprès des populations pour éviter justement cette situation délétère.
1: Et jusqu'ici, pas encore de répression, hein. Encore la sensibilisation.
6: La sensibilisation.
1: La sensibilisation.
6: Oui.
1: Emmanuel Didier, tu as énoncé un chiffre, 1100 milliards de francs CFA. C'est ce que l'État de Côte d'Ivoire a déboursé pour assainir à Abidjan et permettre donc à l'eau simplement de retrouver sa voie.
8: Oui, c'est plutôt 5 milliards de francs CFA et 1100 milliards à l'horizon 2030. Mais il faut rappeler aussi que c'est une lutte collective, c'est une responsabilité collective. Les autorités doivent continuer à investir, mais aussi les populations doivent également adopter de bons comportements, notamment en évitant de jeter les déchets dans les caniveaux et puis aussi en respectant les espaces prévus pour l'écoulement des eaux. Voilà.
1: Merci beaucoup. Donc apparemment, les populations sont les premières responsables donc de ce qui se passe aujourd'hui à Abidjan. On tire très souvent sur le gouvernement, mais on oublie très souvent que c'est nous-mêmes la cause de nos malheurs. Mesdames, messieurs, Live Matin Info pour aujourd'hui, c'est terminé. Merci beaucoup de nous avoir suivis. Prenez soin de vous et de ceux que vous aimez. Ciao, ciao. À demain, 7h.

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Je suis là avec vous sur la radio comme tu l'entends, la F Radio 107.7 pour le quai d'antenne de ce mercredi 17 juin. Avec vous sur la F Radio, ta radio comme tu l'entends, 107.7 également, lafradio.ci, www.lafradio.com pour toutes ces personnes qui sont à l'étranger, qui nous écoutent, pour toutes ces personnes qui sont aux États-Unis, pour la Coupe du Monde, qui sont également branchées sur Abidjan grâce bien sûr à la F Radio. Et c'est tout un plaisir avec bien sûr tous ces gros hits là qu'on a prévus pour vous ce matin sur la F Radio dans le quai d'antenne. Le Cesare Shogun est de retour avec cette belle collaboration. Bon, je dirais collaboration tout simplement parce qu'il s'est fait entourer de ce costaud nigérien Sarzi, un producteur connu pour ses collabs avec les plus grands de l'Afrique.

0: N'hésitez pas à garder la position 107.7 jusqu'à 12h pour kiffer tous ces gros sons là que j'ai prévus pour vous. On va démarrer cette émission avec un peu de gratitude, hein. C'est Asake positionné et puis aussi Chin Chin de MC One et Doofy Papillon, forcément, hein, pour vous souhaiter une très très belle matinée avec nous sur Life Radio.
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1: Le retour de Flavor avec Adabeke en feat avec Waladji à l'instant qu'on a écouté. Puis juste derrière, c'était cette belle collaboration avec MC One et Doopy Papillon avec le Chin Chin remixé. Allez, toujours avec vous sur Life Radio. Je rappelle également que vous allez m'appeler à partir de 10h30 minutes au 27 225 49 880. Ça sera pour les devinettes. Oui, on va jouer. Et aujourd'hui, le 17 juin, mercredi 17 juin, donc le 17 juin, c'est la journée mondiale de la lutte contre la désertification et la sécheresse instaurée par l'ONU. Cette journée internationale vise à sensibiliser le public aux risques liés à l'extension des zones arides et à rappeler l'importance de préserver nos terres pour assurer notre sécurité alimentaire et l'accès à l'eau. Cette date clé pour, bien sûr, c'est une date clé, je dirais, pour mobiliser les initiatives autour de la gestion durable des sols. Donc, 17 juin, la journée mondiale de la lutte contre la désertification et la sécheresse. Allez, on va s'écouter cette belle sortie de Kiki Moteleba, toujours dedans. Et puis juste derrière, il y a également Tentation de Guy de Besbar sur ta radio, comme tu l'entends.
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1: Pour les puristes du zouk, voilà, ils ont reconnu le sample derrière, là, le son derrière avec le son des DS. Oui, un groupe de jeunes filles là, qui ont vraiment régné dans le temps hein, quand le zouk était partout dans le monde. Allez, toujours avec vous sur la radio comme tu l'entends. Depuis cette semaine, elles occupent le trône, oui, musical de Life Radio. Donc, le kiff de la semaine est occupé par Drea en feat avec Mabio, une chanson pour Papa Honoré. Le kiff de la semaine sur Life Radio.
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1: Yann Nakamura, la superstar qui a marqué l'histoire de la musique francophone en remplissant trois soirs d'affilée la salle de le Stade de France les 29, 30 et 31 mai dernier. Voilà, c'était elle. Un feat sur ce titre la Sexy Nana avec la rafleuse. Je rappelle à 10h30, le téléphone sera disponible pour vous. 27 225 49 880 pour jouer avec moi. Allez, on va s'écouter du Lil J Benjera qui a il en feat avec Ambelize devant le maire. Aujourd'hui c'est mercredi, c'est pas jour de mariage. Jour de mariage peut-être demain et le week-end, pourquoi pas. Mais bon, allez, pour les mariés, on vous souhaite beaucoup de bonheur. Devant le maire de Lil J Bergerac.
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1: Hip hop yo yo yo. Ils sont changés de hip hop yo yo yo yo. Moyo Suspect 95 en feat avec Doplim à l'instant sur ta radio, comme tu l'entends. 10h31, le téléphone est disponible pour vous. Hein. Vous pouvez maintenant m'appeler au 27 225 49 880 pour jouer avec moi. Allô, bonjour, bienvenue sur Life Radio, qui est avec moi?
2: Oui, bonjour Ricky.
1: Monsieur Zou Gervais, ça life?
2: Ben, ça life super bien. Et chez toi, ça life?
1: Oui, ça va. Ça life. Je suis content d'entendre Monsieur Zou ce matin, depuis le début de la semaine.
2: Oui, le plaisir est véritablement partagé. Je le dis toujours chaque fois que j'interviens sur ce grand média. C'est une fierté même pour moi.
1: Oh là là, imaginons ensemble cette fierté pour nous également, Monsieur Zou Gervais. Allez, devinette pour notre fidèle auditeur, Monsieur Zou Gervais.
2: Alors, on va essayer, hein, comme d'habitude.
1: Yeah, d'accord, on y va. J'ai grandi sans jamais avoir de racines. Je touche le ciel, mais je ne suis pas un oiseau. Je propose souvent la plus belle vue de la cité. Je reprends pour Monsieur Zou Gervais. J'ai grandi sans jamais avoir de racines. Je touche le ciel, mais je ne suis pas un oiseau. Je propose souvent la plus belle vue de la cité. Monsieur Zou Gervais pense à quoi? 15 secondes.
2: Il y a un indice.
1: L'indice, c'est « Je propose souvent la plus belle vue de la cité. »
2: Bon, moi, je vois une tour.
1: Une tour. Autrement dit...
2: Bon, je garde la tour.
1: Oui, il y a un autre nom qu'on recherche, en fait. Il y a un autre nom qu'on recherche.
2: Bon,
1: mais...
2: c'est bon?
1: Non, c'est pas ça. Nous ne sommes pas là-bas, nous sommes à Abidjan.
2: Un autre nom?
1: Yeah.
2: Voilà, le sommet.
1: Non, c'est pas ça, monsieur Zou. Bon, à tout de suite.
2: Ok, à tout à l'heure.
1: D'accord, merci. Il est passé juste à côté, monsieur Zou Gervais. 27 225 49 880, vous êtes en direct sur Life Radio. Je passe le bonjour à notre ambassadeur des devinettes, monsieur Beugré et la famille. Allô, bonjour.
3: Bonjour.
1: Qui est avec moi?
3: C'est Guizot à l'appareil.
1: Guizot People. Bon, Guizot. Guizot People, là, c'est l'un de nos boss. Guizot People. Alors, Guizot, c'est comment? Ta life?
3: Ouais, ça va, ta life.
1: D'accord, Guizot. Ouais, tranquille, ça va. Si ça va chez vous, d'accord, chez nous également, c'est parfait.
3: D'accord.
1: Yeah. Alors, Guizot.
3: D'accord. Yeah.
1: Voici ta devinette.
3: Je pense au gratte-ciel.
1: Oups, je voulais changer la devinette pour toi, mais bon.
3: Ah.
1: Le gratte-ciel. Oui, c'est ça la bonne réponse. C'est la réponse que j'ai cherchée, monsieur Zou Gervais. Il fallait dire le gratte-ciel. Oui. Ouais, Guizot avait la réponse. Donc direct, il nous a appelé pour donner la réponse. C'est bien, Guizot.
3: Merci.
1: C'est ce qu'il fallait bonne dire. Merci beaucoup. Allez, c'est gentil. Bonne journée à toi également, notre ami Guizot, sur Life Radio 107.7, partout où vous êtes. Nous sommes avec vous. Voilà, ça fait plaisir. 27 225 880. Oui, je grandis sans jamais avoir de racines. Je touche le ciel, mais je ne suis pas un oiseau. Je propose souvent la plus belle vue de la cité. Il fallait dire un gratte-ciel. Oui, comme l'a dit Guizot à l'instant. C'est à vous de jouer. Le téléphone est à votre disposition. Donc à tout moment, vous pouvez m'appeler au 27 225 49 880, juste derrière.
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27 225 49 880, nous jouons avec vous, ouais, et bien sûr, hein. Une big dédicace à notre frangin là, toujours connecté, Salia Yao, chauffeur de VTC, connecté 107.7, merci de le faire.

27 225 49 880. Nous sommes avec vous pour les devinettes. C'est à vous de jouer, c'est à vous de m'appeler pour donner les réponses aux différentes devinettes. Voilà, j'ai comme l'impression que vous attendez que je vous donne les devinettes d'abord. Voilà, et quand c'est possible pour vous, vous appelez. Ok, y a pas de souci. On va le faire juste après commande TRK. Ah ouais, l'événement de l'été à Abidjan aussi pour le mois de juillet avec son concert très

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2: La Kedivara attitude avec le Nyamakuji. Kedivara qui est tout en studio, hein, il est en train de préparer une autre bombe pour ces vacances-là. Aïe, attention, ça vient. Pour très bientôt. Allez, toujours avec vous sur Life Radio. 27 225 49 880. 27 225 49 880. Nos devinettes sont toujours là. Ça vous attend. Donc, c'est à vous de jouer. Vous m'appelez 27 225 49 880. Je donne la devinette là. D'accord. Je donne cette devinette d'abord pour commencer. Plus je dure, plus les publie. Non, je prends le goût d'auditeur. C'est mieux. Allô, bonjour. Bienvenue sur Life Radio. Qui est avec moi?
3: Ouais,
2: Mr. Louis, Louis VTC.
3: Ouais.
2: C'est la IFA.
3: Ouais. Allô, Kakane?
2: Yes, very, very Kane.
3: Ok.
2: On dit quoi ce matin, notre ami Loi?
3: Ouais, ça va.
2: Ça va, d'accord, super. Allez, voici la devinette pour Loi ce matin. Plus je dure, plus les pluies se cachent au fond de la terre. Plus je dure. Plus les pluies, pardon, c'est pas les pluies, mais les pluies se cachent au fond de la terre et plus le ciel refuse de pleurer. Je reprends tranquillement pour toi, notre ami Loi. Plus je dure, plus les pluies se cachent au fond de la terre et plus le ciel refuse de pleurer. À quoi est-ce que tu penses?
3: La sécheresse.
2: La sécheresse. Tu restes là-dessus?
3: Bon, ça c'est
2: bien. Et c'est bon, c'est la bonne réponse, notre ami Loi VTC, c'est la bonne réponse. Et ça tombe bien, parce qu'aujourd'hui, c'est la journée mondiale de la lutte contre la désertification et la sécheresse. Donc voilà, c'est normal. Allez, bravo. Allez, bonne journée à toi, notre ami Loi.
3: Merci.

0: Les diamants de Bokassa de Nino hein, en feat avec Tiakola, ça va venir dans quelques instants. Et puis juste avant ça, hein, je propose ce hit-là de Willy l'Ancien, magique pour vous. Et derrière, vous pouvez toujours m'appeler au 27 225 49 880 pour répondre à votre devinette.
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0: L'examen du Bocassa, Nino Tiakola sur Life Radio. Allô, bonjour, bienvenue sur Life Radio, qui est avec moi?
1: Monsieur,
0: Amman. Amman. Arrête, fous-toi là, Ivra. On dit quoi ce matin, Ivra? Aïe, tu es dans la. Et tu es sur la voie avec le vent qu'on entend là?
1: Ouais, il y a bien très dur actuellement.
0: Ah ouais, donc tu es sur pied, c'est bien. Quand c'est dur, que seul les durs avancent, donc c'est important. Ah, vas-y, cherche. Tu vas trouver. Vas-y. Allez, voici la devinette. Hein. À la naissance, je rampe. En grandissant, je marche. Mais quand je deviens enfin adulte, je vole au-dessus de vos têtes. À la naissance, je rampe. Je reprends pour toi, hein, tranquillement. J'espère que tu m'entends bien. À la naissance, je rampe. En grandissant, je marche. Mais quand je deviens enfin adulte, je vole au-dessus de vos têtes. À quoi est-ce que tu penses?
1: Une chenille.
0: Une chenille. Non. Tu n'as pas fini le processus. Tu n'as pas fini le processus. Tu n'as pas fini le processus. À la naissance, je rampe. En grandissant, je marche. Mais quand je deviens enfin adulte, je vole au-dessus de vos têtes. Non, c'est pas une chenille. C'est pas ça. Et voilà, c'est pas ça. Allez, t'es. Dans la tout de suite.

Si tu as la bonne réponse, tu m'appelles maintenant même. 27 225 49 880. À la naissance, je rampe. En grandissant, je marche. Mais quand je deviens enfin adulte, je vole au-dessus de vos têtes. À quoi est-ce que vous pensez? 27 225 49 880.

0: Merci d'être avec nous sur Life Radio dans le Quai d'Antenne, il est 11h. Avec beaucoup de joie, beaucoup de plaisir, nous sommes là, oui, pour cette deuxième heure de ce rendez-vous du lundi au vendredi avec tous ces fidèles auditeurs et auditrices et à écouter la bonne zik, à passer du temps avec nous, cette belle matinée avec nous et également à jouer aux devinettes au 27 225 49 880. Allez, je vous attends toujours, hein, le téléphone toujours disponible, donc dès que vous avez la possibilité, vous tapez le 27 225 49 880. Allez, je vais passer cette nouvelle sortie là, c'est de Ayra Starr, Tornado, ce qui annonce, comme je l'ai dit, hein, son nouvel album studio baptisé Stargirl. Voilà, et non, tout trouvé comme ça, hein, pour cet album qui va sortir le 14 août prochain. Et parlant de Ayra Starr, elle a même un titre avec la rappeuse américaine Leto sur l'album officiel de la Coupe du Monde de la FIFA 2026 qui a lieu en ce moment même aux États-Unis. Tornado pour vous de Ayra Starr sur Life Radio.
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1: Pour ces hits-là, Rosine Naïo était en mode coach. Hein. Faut dire, quand ça va pas, il faut reprendre. On reprend la toute dernière sortie, bon, la toute nouvelle sortie de Rosine Naïo à l'instant qu'on a écouté sur Life Radio. 11h10, je referme le téléphone. Hein. Je referme le téléphone pour aujourd'hui, voilà, mercredi 17 juin. Et comme je l'ai dit, c'est la journée mondiale de la lutte contre la désertification et la sécheresse instaurée par l'ONU. Et cette journée internationale vise à sensibiliser le public aux risques liés à l'extension des zones arides et à rappeler l'importance de préserver nos terres pour assurer notre sécurité alimentaire et l'accès à l'eau. C'est une date également clé pour mobiliser les initiatives autour de la gestion durable des sols. Toujours avec vous sur la radio, comme tu l'entends dans le Quai d'Antenne, on va vous proposer cette nouvelle sortie, ce banger là de Cesare, le Shogun, comme on le dit, qui est en mode Nigeria. Il est à l'international en ce moment et il s'est fait entourer de ce costaud là, ce producteur nigérien Sarzi, très connu d'ailleurs hein, pour toutes ses collaborations avec les grands de l'afrobeat. Alors le clip qui a été balancé dans la foulée comme ça, hein, cumule déjà près de 2 millions de vues. Igbo, c'est ce qu'on vous propose maintenant de Didi B sur Life Radio.
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0: Mais Cazeré qui est en ce moment sur la bonne lancée avec beaucoup de collabs, des collabs avec Polo Chacal avec ce titre Bobitana, également une collab avec Nuku et lui-même son projet Adriano, très en vogue sur TikTok avec toutes ces reprises là. Franchement, jeune talent made in Côte d'Ivoire, du rap ivoire, franchement il est à encourager et à streamer, c'est important. Il faut encourager nos rappeurs, nos artistes made in Côte d'Ivoire. Allez, toujours avec vous sur la radio, comme tu l'entends, parlant des artistes made in Côte d'Ivoire. Il y a Syndica qui est là, il est en feat avec Dupi Papillon, c'est doux, ça va venir pour vous. Et puis également, j'ai prévu Genesio avec cette nouvelle sortie, Bonze du Ghetto, pour votre plaisir sur la radio, comme tu l'entends, Life Radio 107.7.
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1: La belle Naïka, l'instant, l'artiste émergente franco, bon, certainement on dit franco-américano-haïtienne, elle parle les deux langues en tout cas. Connue bien sûr pour ses sonorités pop world ou encore afro, mais pour ce titre-là, One Track Mind, il y a une teinte de la sonorité, je dirais compas, voilà quoi. Et il faut le dire, elle a été très très portée sur les réseaux sociaux et également TikTok. Et elle cumule plus de 30 millions de streams. Et il y a une nouvelle version de cette chanson-là qui va sortir en feat avec Kalash. Donc c'est pour très bientôt. Très bien réussi en tout cas. Allez, avec vous sur la radio, comme tu l'entends, on fait un retour à Abidjan, en Côte d'Ivoire, en mode Zouglou moderne, avec Esaïe l'original. Nouvelle sortie doucement qu'on vous propose maintenant sur la radio, comme tu l'entends. Il est 11h33.
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1: La radio comme tu l'entends, bien sûr. Le Weekend Antenne depuis 10h. Oui, vous le savez en ce moment, hein, la fête du football aux États-Unis, le mondial. Hier, le Sénégal a perdu son match contre la France 3-1. L'Algérie également s'est étalée face à l'Argentine de Léo Messi. Le triplé de Messi d'ailleurs, 3-0. Et la RD Congo joue ce soir à 17h contre le Portugal. Et nos champions, nous, les champions d'Afrique. qui représente dignement l'Afrique dans ce mondial-là. Ils joueront leur match, je vais parler des éléphants de Côte d'Ivoire, ils joueront le deuxième match d'ailleurs, le samedi 20 juin à 20h face à l'Allemagne. Allez, vive les éléphants de Côte d'Ivoire pour ce mondial. Allez, je vais proposer une nouvelle sortie pour célébrer tout ça. C'est No Limit, ça vient de sortir. C'est une belle collaboration, je dirais même une grosse collaboration très réussie avec Triangle des Bermudes et la star malienne Sidiki Diabaté qui s'impose comme l'un des gros événements musicaux du moment. Voilà, c'est à écouter maintenant même sur Life Radio. No Limit, Triangle des Bermudes, feat. Sidiki Diabaté.
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1: Restez toujours avec nous sur Life Radio, hein. Les programmes continuent. Hein. Jonathan Debout sera là avec vous à partir de 12h pour le journal. Et l'après-midi, vous allez retrouver Nadia pour Forum Ivo à partir de 15h et la Team Chaude pour le début de soirée sur Life Radio avec le grand show, Guy Pacomsemia, Manu modérateur et leur invité pour ce soir, donc dès 18h. Allez, merci d'être resté avec moi depuis 10h là, pour le Ken Antenne. On va se dire au revoir avec Element. Elle est avec ce titre-là. Il en fit avec bien également Joshua Baraka. Et derrière, il y a également C'est pas bon de Doupi Papillon pour vous souhaiter très bon appétit sur Life Radio. Bougez surtout pas, restez connectés. 107.7, ta radio comme tu l'entends.

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1: Au sommaire de cette édition, BEPC 2026, un taux national de réussite de 52,17% avec 306 001 candidats admis. Sur le continent africain, révision de la constitution en RDC, le Sénat adopte la proposition de loi pour un référendum. Et puis à l'international en Syrie, les autorités appellent la population à stopper les règlements de compte. Merci d'être à l'écoute de Life Radio, place à votre point d'information. Bonjour fidèle auditeur. Le taux national de réussite au brevet d'études du premier cycle BEPC 2026 en Côte d'Ivoire est de 52,17% selon les résultats publiés le 16 juin par la direction des examens et concours DECO. Sur 586 587 candidats présents aux épreuves écrites, 306 001 ont été déclarés admis. Ce résultat marque une légère progression par rapport à la session 2025 qui avait enregistré un taux de réussite de 51,41%. Le mardi 16 juin, le Royal Palace de la Riviera Palmeraie à Abidjan a accueilli la première édition des Domex Awards 2026, un événement dédié à la valorisation des professionnels du travail domestique en Côte d'Ivoire. Organisé de 8h à 17h, cette rencontre a réuni plusieurs personnalités, des acteurs institutionnels et des professionnels du secteur. Au programme de cette journée, des panels de discussion, des masterclass, des séances de networking et des visites de stands. L'objectif principal de cette initiative est de promouvoir un environnement dans lequel les travailleurs domestiques sont davantage respectés, protégés et valorisés tout en sensibilisant les employeurs et les décideurs à l'importance de leur contribution dans la société. Life Radio a recueilli les propos de la commissaire générale de cet événement, Madame Awasu Nadine. Écoutons-la.
2: Nous sommes à la première édition aujourd'hui, en ce 16 juin 2026, qui est la Journée internationale des travailleurs domestiques. L'objectif, c'est de structurer, professionnaliser et valoriser le secteur domestique en Côte d'Ivoire et en Afrique, parce que c'est un métier noble, c'est un métier qui vaut la peine d'être honoré, ces personnes-là. Donc nous avons décidé de créer une plateforme afin que tous les acteurs, les employeurs, les employés, les agences de placement, les institutions concernées, les ministères concernés viennent et ensemble, en plus, discuter ensemble pour trouver des solutions qui vont aider à la professionnalisation du secteur domestique.
1: Le Sénat de la RDC a adopté le 15 juin la proposition de loi encadrant un éventuel référendum constitutionnel. Après son adoption par l'Assemblée nationale, une modification a été apportée à la composition de l'Assemblée constituante chargée de préparer les réformes. L'opposition craint que cette initiative ne conduise à une révision de la Constitution permettant un troisième mandat du président Félix Tshisekedi, tandis que le pouvoir assure qu'il s'agit de réformes institutionnelles destinées à améliorer la gouvernance. Ailleurs dans le monde, en Syrie, les nouvelles autorités cherchent à encadrer un climat de plus en plus tendu autour des anciens responsables du régime Assad. À Damas, le ministère de l'Intérieur a tenu le 15 juin une conférence de presse pour appeler les Syriens à ne pas se substituer aux forces de sécurité dans les arrestations. C'est la fin de ce journal. Merci de votre attention et restez sur To Life.

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2: Oui, oui.
3: Okay. 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
1: 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Bien le bonjour à vous tous et merci beaucoup de votre fidélité à ce programme Forum Ivoire sur Live Radio. Alors aujourd'hui nous parlons d'autisme, comment reconnaître les signes de l'autisme, quelles sont les réalités vécues par les enfants et leurs parents au quotidien et surtout comment mieux accompagner ces enfants pour leur permettre de s'épanouir pleinement. Pour en parler, madame, monsieur, nous recevons Divine Sokouri. Elle est accompagnante d'enfants en situation de handicap. Avec elle, nous allons tenter de mieux comprendre ce trouble et surtout d'apporter des clés concrètes aux familles et à la société. Encore bienvenue dans Forum Ivoire, votre émission de société sur Life Radio 27 225 49 880 pour vous permettre de participer à la causerie qui est votre causerie. Divine, bonjour.
2: Bonjour madame.
1: Je suis Nadia, comment tu vas?
2: Salut Nadia,
1: je vais te permettre de rapprocher le micro de toi.
3: Elle dépasse, oh ok.
1: Merci. Alors, ça va?
2: Ça va très bien, merci.
1: Ici, on se tutoie, ça ne dérange pas. Hein.
2: Ça ne dérange pas.
1: D'accord. Alors, Divine, tu es accompagnante des personnes en situation de handicap.
2: Oui,
1: est-ce qu'à côté de cela, tu as d'autres cordes à ton arc? Est-ce qu'on peut savoir d'autres de Divine?
2: En tout cas, c'est ma passion.
1: C'est ta passion.
2: C'est ma passion.
1: Et c'est de cela qu'on va parler
2: oui,
1: aujourd'hui.
2: Oui, c'est ça.
1: D'accord. En tout cas, merci beaucoup d'avoir accepté notre invitation.
2: Je vous en prie.
1: Et puis, sois à l'aise. Hein. Ici, c'est une causerie famille. Il n'y a pas de problème, on ne se prend pas la tête. Ouais. Les auditeurs sont sympas, ils vont nous appeler, j'en suis certaine. Et puis, ensemble, là, on va parler justement de ce thème très, très important.
2: Oui.
1: Je te permets de t'installer confortablement.
2: Ouais,
1: je t'offre justement cette musique qui va venir pour te permettre d'être dans le bain. Et puis, on revient juste après pour la causerie. C'est bon?
2: Merci.
1: Madame, monsieur, à tout à l'heure.

0: L'autisme est encore aujourd'hui mal compris, souvent entouré de beaucoup de préjugés, de peurs et d'idées reçues. Pourtant, derrière ce mot, MOT, se trouvent des enfants, des familles, des parcours de vie uniques avec leurs défis, mais aussi leurs forces. Aujourd'hui, on veut en parler, on veut en savoir un peu plus justement sur ce que c'est que l'autisme et qui d'autre qu'une professionnelle justement pour nous en parler, mieux comprendre l'autisme, défis, réalité et accompagnement. On en parle avec Divine Sokouri. Elle est accompagnante d'enfants en situation de handicap. Elle est passionnée. Vous l'entendrez tout à l'heure. Elle aime. Enfin, moi, j'aime le micro là. C'est comme ça. Elle aime parler, mais vraiment de ses enfants là.
1: Surtout.
0: C'est ça. Voilà. Merci beaucoup en tout cas pour tout ce que tu fais pour tous ces enfants. Merci infiniment.
1: Ah, je t'en prie.
0: Alors moi, tout de suite, ce que je veux savoir, c'est quoi l'autisme, mais simplement défini. Oui. Parce qu'ici à Forum Ivoire là, nos auditeurs là, ils ont besoin des choses simples. Donc, comment on peut comprendre ce que c'est que l'autisme ?
1: Bon, déjà, j'aimerais que les gens comprennent que l'autisme n'est pas une maladie.
0: C'est pas une maladie ?
1: C'est une maladie.
0: Ah, pour nous, c'est une maladie, hein ?
1: Non.
0: D'accord.
1: C'est un trouble du neurodéveloppement. C'est-à-dire, quand on dit neuro, ça veut dire, c'est un mot grec qui veut dire, qui fait allusion aux nerfs et au système nerveux.
0: D'accord.
1: Donc, c'est un trouble qui affecte l'enfant, bon, le fœtus, dès la grossesse jusqu'à l'âge adulte.
0: D'accord.
1: C'est pas une maladie, donc on peut dire que c'est un trouble du neurodéveloppemental.
0: D'accord. Donc quand on dit que c'est pas une maladie, ça veut dire que ça se soigne pas.
1: Oui, ça se soigne pas. Ça se soigne pas.
0: Okay, on vit avec.
1: Soigner, oui, on vit avec, mais il faut un bon accompagnement pour que l'enfant s'adapte et tout. Non, que c'est pas une maladie.
0: C'est pas une maladie.
1: Parce que j'entends beaucoup de personnes dire c'est une maladie.
0: Oui,
1: non,
0: oui,
1: c'est pas une maladie. C'est pas une maladie contagieuse. C'est pas non plus une malédiction.
0: Ah, c'est bon
1: parce
0: de préciser.
1: Parce que j'ai beaucoup de témoignages, j'ai beaucoup de beaucoup de choses. On en parlera tout à l'heure.
0: Bien
1: mais
0: sûr.
1: Voilà, c'est pas une maladie. Faut les gens sachent d'abord que c'est pas une maladie. Mm. C'est un trouble. C'est comme une personne. Je veux dire un exemple. Une personne est malvoyante.
0: D'accord.
1: Un handicap. C'est un handicap. C'est pas une maladie. C'est un handicap.
0: D'accord.
1: Voilà. C'est comme ça aussi. Un enfant autiste a été peut-être quelque chose s'est passé.
0: Quelque chose s'est passé.
1: Voilà. Enfin,
0: ouais. C'est pour ça que moi j'aime Forum Ivoire, parce que vraiment on a le privilège de recevoir des experts pour venir nous parler de thématiques assez précises. Et franchement, merci beaucoup. 27 225 49 880, c'est le moment, pourquoi pas, de nous appeler, partager votre expérience. Vous avez certainement un enfant autiste, vous avez un ami, quelque chose, ou bien vous avez envie d'en savoir quelque chose, de savoir quelque chose sur sur ce trouble.
1: Oui, c'est
0: envie.
1: Il reste un trouble.
0: Je pense que le langage va changer à compter de cette émission-là.
1: Il faut que ça change.
0: Ah, d'accord. Et nous avec. Alors, la seconde question, c'est de savoir d'où vient l'envie d'accompagner justement les enfants en situation de handicap. Ça part d'où, cette histoire?
1: Ça, c'est une petite histoire, je ne sais pas. Mais c'est juste une passion, parce que bon, d'abord, je suis déjà diplômée en crèche et garderie. J'aime tout ce qui est enfant, l'éducation en elle-même,
0: d'accord,
1: en fait. Donc, après que j'ai fait ma formation, 2 ans, et comme ça, je suis allée chercher un boulot. Et une maman, dans une école, la directrice me dit, bon, on a déjà, c'est un témoignage, je donne, on a déjà, d'où c'est venu.
0: On adore les témoignages par ici.
1: Elle me dit, mon effectif, mon staff est déjà au complet, mais je connais un parent qui cherche... une ASH, est-ce que pour accompagner son enfant qui est en situation de handicap, est-ce que tu peux le faire?
0: Et là, ça commence par déjà, d'accord.
1: J'insiste, elle dit, non, parce que je ne me connaissais pas du tout. Je dis, ok, je vais le faire. Elle dit, ok. Donc, le père, le parent en question, il y avait d'autres personnes expérimentées. Ils ont tout fait, l'école, c'était une école française dans un autre pays. Et le papa ne voulait pas. Le papa voulait que moi, je accompagne son enfant. Peut-être que je n'avais pas d'expérience du tout. Et c'est comme ça que j'ai accepté. Et ça s'est bien passé. Et l'école, maintenant, nous enfants en formation. On va se former. Et là, maintenant, j'apprends beaucoup de choses.
0: D'accord.
1: On apprend, on se forme. Et là, la passion commence.
0: Là, la passion.
1: Et j'ai vu vraiment le besoin. Et quand je suis rentrée en Côte d'Ivoire pour les vacances, je vois que ce truc était un peu méconnu, il y avait trop de choses. Quand je suis rentrée définitivement, j'ai dit, il faut que le monde sache. Si tu es en Côte d'Ivoire, en Afrique, parce que c'est comme un peu un tabou, les gens ne comprennent pas. Les gens pensent que c'est une maladie, j'ai beaucoup de témoignages, je pense que il faut aller, les enfants, donc
0: il faut se débarrasser
1: ces enfants.
0: D'accord.
1: Et moi, j'ai dit non, ça... qu'on fasse une campagne de sensibilisation à ce trouble-là.
0: D'accord.
1: Ma passion. Et là, tout de suite, la passion, je l'ai. En éducation en elle-même, voilà. passion.
0: Bravo en tout cas. Et tu disais tout à l'heure quand tu parlais et que ce trouble-là arrive déjà quand l'enfant est dans l'utérus, quand c'est un fœtus.
1: Effectivement.
0: Quels sont les signes qui peuvent alarmer? C'est vrai que l'enfant est dans le ventre, on ne s'en rend pas compte. Oui. Ou bien déjà, est-ce que...
1: Non, il n'y a pas de...
0: On ne peut pas savoir.
1: D'accord. C'est à la naissance, après quelques mois. Voilà.
0: D'accord. À partir du moment où l'enfant naît, quels sont les troubles qui pourraient alarmer la maman, par exemple?
1: Déjà, à un certain âge, déjà, on peut dire dès les 6 premiers mois, tu peux déjà... Parce que l'enfant se développe. Même déjà à 6 mois, quand tu fais un bruit, l'enfant peut déjà bouger, il peut te regarder, il peut rire avec toi. Mais quand un enfant a un trouble autistique, ça devient autre chose. Tu peux appeler l'enfant, l'enfant ne va pas te regarder. Il ne répond pas à son prénom.
0: D'accord.
1: Ça, c'est bon. On atteint peut-être 1 an, 2 ans, 3 ans. L'enfant ne répond pas à son prénom. L'enfant est sensible à certaines choses. Ou bien il a une activité particulière qu'il veut faire. Il a une routine. Et quand cette routine est changée, ça devient une crise d'angoisse. L'enfant
0: d'accord.
1: est angoissé. Il y a beaucoup de choses. Et l'enfant autiste n'aime pas le changement.
0: C'est-à-dire
1: n'aime pas que, bon, par exemple,
0: oui.
1: lorsqu'un enfant se réveille ce matin, il sait que là, je dois aller faire popo, je dois prendre mon petit déjeuner. Il y a une routine.
0: Il y a une routine.
1: Et si toi, le parent, tu essaies de changer cette routine-là,
0: ah,
1: une crise d'angoisse, l'enfant va angoisser parce que c'est comme une nouvelle chose.
0: Voilà. Donc, ils sont très.
1: Voilà, ils sont différents.
0: Process, quoi.
1: Voilà, il y a pas. C'est pourquoi on appelle un trouble du spectre. Parce que ça veut dire que c'est un monde vraiment vaste. L'enfant, ça diffère d'un enfant à un autre.
0: Ah, c'est changeant.
1: Tu peux avoir un enfant, lui, il est verbal, c'est-à-dire il parle, et tu peux avoir un autre qui est non-verbal. Apparemment, il ne parle pas, ou même, voilà, il est bien calme. Tu peux voir un autre enfant, lui, il est vraiment chaud.
0: D'accord.
1: Et tu peux avoir un autre enfant, lui, il est beaucoup calme, il est tout point, il ne parle pas. Donc, c'est un monde vraiment vaste. Donc, on ne peut pas attribuer un signe particulier spécifiquement à un. Non.
0: Ça dépend de chaque enfant. Et toi, qui accompagne les enfants, je suppose que quand on accompagne un enfant autiste, il y a à côté le parent.
1: Oui.
0: Quelles sont les difficultés rencontrées d'abord par les enfants autistes et aussi par les parents?
1: Ah, franchement, ces enfants-là, c'est pas déjà facile. L'intégration dans la société. Déjà, ils ne sont pas déjà acceptés, même à l'école. C'est un peu compliqué pour eux. Dans la société, ce sont les enfants qui sont un peu, entre guillemets, je ne dirais pas rejetés, c'est un peu trop fort le mot, mais ils ne sont pas acceptés. Et déjà, même, ils ont déjà du mal à gérer les émotions. Ils ont même du mal à se comprendre. C'est un peu compliqué pour eux. Donc, avec ces enfants, il faut beaucoup de patience et beaucoup d'amour.
0: Donc, l'une des difficultés, c'est le non-acceptation dans la société.
1: Parce qu'ils ne sont pas compris tout de suite. Même en classe, les enfants, on les voit différemment. Non,
0: qu'ils sont différents.
1: Ils sont différents.
0: Oui.
1: Tu vois, et ces enfants, ils sentent que, voilà, c'est différent. Ils sont
0: Est-ce vraiment... qu'eux-mêmes, à leur niveau, ils sont faciles d'accès?
1: Non. D'autres, oui, et d'autres, non. Parce qu'il y a trois, je peux les classifier comme ça. Je dirais, il y a trois groupes. Il y a ce qu'on appelle... Bon, l'Asperger, les gens qui sont très intelligents, tu vois.
0: Ah oui, souvent, dit quand on voit un enfant un peu trop intelligent, on dit, est-ce que lui a du autisme?
1: Voilà, c'est aussi une partie de l'autisme. Et il y a ce qu'on appelle peut-être autisme sévère.
0: D'accord.
1: C'est vraiment un niveau vraiment. Et il y a ce qu'on appelle léger. Tu peux avoir un enfant, peut-être il a quelques comportements un peu pas
0: nets.
1: Voilà, mais si tu n'es pas dans le domaine, tu ne sauras pas. Mais nous, qui sommes dans le domaine, quand on voit un enfant comme ça, on dit, il y a un petit souci. Et après, il y a ceux qui sont vraiment sévères, c'est-à-dire souvent, ils ne parlent pas ou souvent, ils sont violents. Il y a
0: Et à ces enfants, avec ces enfants violents, là, il y a une façon de faire pour les apaiser.
1: Voilà. D'abord, il faut avoir beaucoup d'amour.
0: Beaucoup d'amour. Et moi, franchement, j'ai fait un jour un reportage justement avec ces enfants-là. Et ils sont très câlins.
1: Oui,
0: Ils sont très câlins.
1: Oui.
0: Ils aiment les câlins. Ils aiment le contact et tout. Ils aiment vraiment
1: faire. Il faut avoir beaucoup d'amour pour accepter ces enfants. Avoir beaucoup d'amour. C'est ce que je peux dire à une personne. Si tu ne peux pas être une accompagnante des enfants en situation de handicap, si tu n'as pas l'amour à donner. Parce que tu vois, moi, j'ai déjà vu à une collègue quand j'étais au Maroc. Elle a démissionné. L'enfant était beaucoup violent, l'enfant tapait. Et elle a dit,

0: Vois, tu mets ton enfant au monde et un bon matin, on te dit ton enfant a un problème.
1: Ouais.
0: Attends. C'est pas, c'est, tu peux pas accepter.
1: Et c'est plus difficile même quand oui. peut-être tu as fait tous tes examens, tes rendez-vous, tu étais là et
0: vraiment...
1: on n'a rien vu puisque ça ne se voit pas avant l'accouchement.
0: C'est vraiment compliqué pour les parents.
1: Ah, j'imagine.
0: Moi, je connais mon premier élève que j'ai suivi, sa maman déprimait tout le temps. Elle pleurait, n'arrivait pas à comprendre comment. Elle se posait beaucoup de questions. Pourtant, son enfant était léger, il parlait, il était même au CE2, il parlait bien, mais juste que bon, il a un retard mental selon son dossier médical,
1: d'accord.
0: Le c'est un retard. C'est-à-dire, il avait 8 ans, mais son cerveau fonctionnait comme un enfant de 5 ans.
1: Waouh.
0: Donc, il y a certains travaux qu'il ne pouvait pas faire comme ses autres camarades. C'est pourquoi, d'où l'intervention de l'accompagnante. Elle vient expliquer à l'enfant les activités, donc simplifier ce que la maîtresse dit. Donc, c'était un peu ça. Et la maman était vraiment déprimée à chaque fois, comprenait pas, elle se disait... Qu'ai-je fait? Est-ce que c'est de...
1: Ah oui,
0: elle s'en veut, en
1: fait.
0: Voilà, elle s'en voulait tellement qu'elle déprimait. Parfois, elle voit son enfant, elle ne tient pas. Donc, c'est aussi difficile pour les parents d'accepter le diagnostic.
1: Ah, j'imagine.
0: C'est, voilà.
1: J'imagine, et on profite justement de notre antenne pour souhaiter beaucoup de courage à tous ces parents qui ont des enfants autistes. C'est pas vraiment évident. Déjà, même en tant que parent, tu as un enfant bien portant.
0: Oui.
1: Tu n'arrives pas, c'est pas facile.
0: Et ça,
1: à combien demande... plus forte raison un enfant autiste?
0: Et ça demande beaucoup de moyens financiers.
1: Ah.
0: Parce qu'il faut être accompagné par le psy... pédopsychiatre.
1: Obligatoirement.
0: C'est un accompagnement. Si on dit accompagnement, il faut une prise en charge. Donc, beaucoup de choses. Donc, ça, c'est pas facile. Si tu n'as pas une certaine classe sociale, tu vas pas t'en sortir.
1: Ah, mais pourtant, malheureusement, tout le monde n'est pas.
0: Effectivement.
1: Voilà.
0: D'où maintenant la dépression. Bon, je dirais pas dépression, je dirais pas ça, mais d'où la
1: fatigue émotionnelle des aussi des parents.
0: Parce que tu imagines, tu n'as pas. Gagne peut-être, je dis n'importe quoi, peut-être 200 000. Imagine déjà une consultation, mais chez le psy, c'est déjà plus que ça, la science. Donc imagine le mois, imagine aller voir un pédopsychiatre, aller voir si c'est autre chose.
1: Et ce qu'on a remarqué aussi, c'est que la plupart du temps, c'est vrai que toi, tu es accompagnante, mais on est en Afrique, les personnes autistes sont jugées de prime abord. On a l'impression que les parents sont un peu seuls. Parce que tu vas prendre une nounou, elle va venir, elle ne comprend pas, elle n'est pas formée pour. Donc, à ce niveau aussi, ça craint pour les parents.
0: Ça craint. Donc, maintenant, ce que moi je peux dire, c'est que les nounous aussi se forment.
1: Il faut qu'on vit de plus en plus.
0: Voilà. Ouais. Et même à l'école aussi, un certain, c'est pas pour dénigrer qui que ce soit, mais certains aussi.
1: Éducateurs,
0: c'est-à-dire les maîtresses ou les. Ils ne sont pas vraiment aussi avisés à ce truc. Ils ne savent pas se comporter avec les enfants.
1: En tout cas, on va revenir. C'est tellement intéressant. Ouais. Mieux comprendre l'autisme, défi, réalité et accompagnement. On en parle dans Forum Ivoire aujourd'hui. Okay. On marque une courte pause et puis on revient juste après. À tout à l'heure.
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0: Mieux comprendre l'autisme, défis, réalité et accompagnement. On en parle aujourd'hui avec Divine Sokouri, accompagnante spécialisée des enfants en situation de handicap. Et puis avec vous aussi, amis du forum, 27 225 49 880. Vous êtes sur Life Radio et si vous venez de nous prendre en marche, mais vous êtes au bon endroit, au bon moment. Je suis Nadia et c'est toujours un plaisir pour moi de vous présenter Forum Ivoire. Alors Divine, encore bienvenue, ça se passe bien, n'est-ce pas?
1: Très bien.
0: Divine, tu es accompagnante. Quel type d'accompagnement sont essentiels pour aider ces enfants à évoluer?
1: Comme je le disais tantôt, il n'y a pas un accompagnement spécifique. Ça dépend de l'enfant, son handicap, ses besoins. Ça dépend des besoins de l'enfant. Il peut avoir aussi un accompagnement, je peux dire, éducatif. C'est-à-dire, amener l'enfant à être autonome. Parce qu'il y a des enfants qui ne sont pas autonomes.
0: Jusqu'à quel âge, par exemple, ils ne sont pas autonomes?
1: Ça...
0: Ils peuvent avoir un âge d'adulte.
1: Oui, 10 ans. Quand je suis arrivée en Côte d'Ivoire, mon premier accompagnement, mon premier élève en Côte d'Ivoire, la petite avait, je crois, 10 ans. Voilà, je l'ai pris à 9 ans, 10 ans. Il a accompagné 2 ans. Elle avait 10 ans. Elle ne savait pas aussi, elle ne savait pas se brosser. Elle ne savait pas faire ses besoins. Il faut dire, va faire tes besoins. Certaines choses, elle ne pouvait pas faire. Donc ça, elle avait besoin d'un accompagnement éducatif, éduquer, rééduquer, qu'elle s'adapte, lui apprendre à être propre, à se brosser. Et c'est avec moi qu'elle a appris tout ça. Il faut laisser le temps. Parce que souvent, les parents gâtent un peu trop. Parce qu'ils sont un peu impatients.
0: D'accord.
1: Parce qu'avec ses enfants, il faut être vraiment patient. Il faut... C'est avec ces enfants que j'ai compris l'expression qui dit la répétition est une
0: pédagogique.
1: Il faut répéter tous les jours. Tant que ça ne change pas, tu continues. Même si c'est se réveiller le matin, déposer son truc pour que l'enfant fasse popo jusqu'à 2 ans, tant que l'enfant ne sait pas que ça, c'est son pot. Et chaque matin, s'il veut faire ses besoins ou à n'importe quelle heure, l'enfant doit utiliser ce pot-là. Ne doit pas changer.
0: Mais est-ce que tu sais, Divine, qu'en réalité, c'est ce qu'on devrait faire, même en tant que parent, même avec les enfants dits sains. Je veux dire, en tant que parent, par moment, on dit des choses et puis après, on dit je suis fatigué de parler. Il faut faire ce que tu veux, tu es grand. Il faut continuer, dire et redire. Tant qu'il n'y a pas de changement, il faut continuer.
1: Mais les parents n'ont pas cette patience.
0: Ah, c'est vrai.
1: Et même nous, en tant qu'accompagnants, quand tu donnes les instructions aux parents, faites ça pour nous aider pour l'amélioration de ces conditions, ils ne font pas. Donc c'est comme si nous, on se tape tout le travail. Et tu vois, tu viens peut-être, si tu as peut-être une semaine de congé, tu vois, l'enfant encore réservé, encore zéro, parce que les parents font. Ils n'ont pas cette patience.
0: Mais justement, vous, ça vient d'où cette patience que vous avez?
1: C'est un
0: amour. Mais oui, c'est vrai, peut-être. Parce que je pense que tout le monde ne peut pas faire ça.
1: Oui, personne. Tout le monde ne peut pas faire. Et quand je me rappelle, la première personne, le premier élève que j'ai accompagné en Côte d'Ivoire, quand je suis arrivée, son AVS, c'est-à-dire à quelques semaines, 2 semaines, elle a aussi démissionné. Elle dit, elle ne peut pas. Parce que l'enfant était vraiment violente. La fille, la petite, elle était violente. Elle est grande. Elle avait la force. Puisqu'elle avait la force, donc elle tapait.
0: Et Divine, en face d'un enfant violent, sûrement un parent nous écoute, un tonton ou une tata, en face d'un enfant qui souffre d'autisme, enfin, qui a ce trouble-là et qui est violent, c'est quoi la bonne attitude?
1: Il ne faut pas paniquer. Il faut être ferme avec l'enfant. Maintenant, il faut développer la patience. C'est pourquoi je dis, si tu n'as pas l'amour, tu ne peux pas. D'abord, c'est la patience, parce qu'imagine, l'enfant te tape.
0: Bon, comment on fait concrètement, l'enfant, il fait comment?
1: Mais moi, je reste patient. Et puis, je dis non, je t'attrape, je dis non, je te regarde dans les yeux.
0: Okay.
1: Je dis non, tu arrêtes.
0: Avec fermeté.
1: Fermeté, voilà. Parce qu'il faut être ferme. Même l'éducation normale, il faut être ferme. Quand tu donnes les instructions, c'est ça. Tu es ferme. C'est pas que tu es une maman difficile ou bien un parent difficile, mais tu es ferme. Donc, avec ses enfants, il faut avoir une certaine fermeté. En même temps, il faut être équilibré.
0: Il faut savoir,
1: parce que les enfants vont se renfermer. Donc, il faut être vraiment équilibré. Un peu de douceur quand il faut. Un peu aussi de fermeté quand il faut. Mais tu l'attrapes. Moi, je ne veux pas dire son nom.
0: Non, du tout.
1: Je dis, toi, tu me regardes. Et moi, avec moi, elle ne tapait pas. Elle a commencé, Elle faisait avec les autres, avec moi, elle ne faisait pas. Parce que moi, j'étais non, comme ça, non, tu ne fais pas ça avec moi.
0: Et c'est ce que justement tu essayais d'apprendre à ses parents, mais qui par moments, c'est pas évident.
1: Oui, c'est pas évident. Ah. Franchement, c'est pas évident pour nous. Oui. Et je comprends ses parents. Ils ne savent pas comment s'y prendre. Mais nous, c'est notre métier. Voilà, c'est notre méthode. On sait, on a appris ça. On sait comment ça se passe à l'école. Il faut faire ça, faire ça. Non, on essaie d'appliquer une pédagogie autour de ce trouble.
0: De ce trouble-là. Voilà. D'accord. 27 225 49 880. Je sais que vous prenez beaucoup de plaisir à suivre, hein, à écouter. On en a besoin. À vous informer sur Life Radio, dont Forum Ivoire. Et Divine Sokouri, elle nous apprend énormément sur ce trouble-là. J'ai toujours envie de dire maladie, mais je suis délivrée.
1: Non, c'est un trouble.
0: Alors, Divine, moi, je veux rentrer un peu dans ton intimité professionnelle, si tu le permets.
1: Oui.
0: Depuis que tu es arrivée en Côte d'Ivoire, c'est vrai, tu donnes l'exemple de la petite que tu as accompagnée. Mmh. Une journée avec Divine, avec un de ses bébés souffrant d'autisme. Mmh. Comment ça se passe? Quand tu arrives le matin, tu passes d'abord combien de temps? Ou bien c'est en fonction de... C'est discuté déjà avec le parent. Sinon, voilà. Comment ça se passe côté études? On veut savoir, voilà.
1: C'est-à-dire que ça dépend du besoin de l'enfant.
0: D'accord.
1: Le type d'accompagnement de l'enfant. Si l'enfant a besoin d'un accompagnement éducatif, c'est-à-dire, tu vois, voilà, si l'enfant n'est pas autonome, comme je l'ai dit tantôt, ça dépend. Mmh. Chaque enfant, d'autres enfants peuvent avoir un besoin d'accompagnement de genre la motricité.
0: Toi, tu fais tout. Hein?
1: Oui, je fais tout.
0: D'accord.
1: Ça dépend du dossier médical de l'enfant. Son besoin particulier, son besoin à lui.
0: Et ce besoin-là se définit quoi par le médecin? C'est le médecin qui dit qu'à ce niveau.
1: Le pédopsychiatre, beaucoup
0: de pédopsychiatres. D'accord, ok.
1: Un pédopsychiatre, même le psy, tout. Donc, c'est un ensemble de professionnels qui sont, voilà, qui accompagnent ces enfants. Donc,
0: d'accord.
1: Selon ces médecins, son dossier médical est vraiment déterminé. Mm-hmm. Et on dit, bon, on conclut, l'enfant a besoin de ça. Et selon ça, maintenant, selon le dossier médical de l'enfant, nous, on intervient maintenant.
0: D'accord.
1: Voilà.
0: Donc, quand toi, tu interviens, par exemple, pour un problème de quoi?
1: D'éducation.
0: D'éducation. Comment voilà. Ça se passe?
1: Pour mon dernier enfant que j'ai accompagné, voilà, c'est voilà, l'école. Je n'ai pas dit le nom de l'école.
0: Bien sûr.
1: C'était l'enfant qui avait un problème, je dirais, psychologique.
0: D'accord.
1: L'enfant attendait les voix, l'enfant, voilà.
0: Ça fait ça aussi?
1: L'enfant, son cas était particulier. Et l'enfant était, voilà, l'enfant
0: quel
1: était...
0: Quel âge, l'enfant avait quel âge?
1: Elle avait, je crois, 10 ans. Disons. Et l'enfant parlait bon. Elle était typiquement anglophone.
0: D'accord.
1: Et ses parents ont quitté là, dans le pays.
0: Tu es anglophone?
1: Je suis bilingue.
0: Ah, donc super. En fait, ouais. Je demande.
1: Oui, je suis bilingue. Ah. Voilà, je suis parfaite.
0: Ah,
1: je parle
0: parfaitement
1: l'anglais. C'est pour ça que
0: vous dites d'apprendre l'anglais, de parler anglais. Vous êtes là, vous.
1: Je suis bilingue, je parle parfaitement l'anglais, le français.
0: Super, ça se sent. Donc...
1: Oui, l'enfant était typiquement anglophone. Donc, l'enfant, son cas, ses parents, vu qu'ici en Côte d'Ivoire, les écoles anglophones sont quand même plus chères que les écoles francophones. Donc, moi, mon cas, c'était d'expliquer, bon, malgré son problème, elle n'était pas sociable. Elle n'arrivait pas à s'intégrer, à jouer avec les autres. Elle était là, elle est sensible à voilà, beaucoup de choses. Tu ne peux pas la toucher. Bon, tu vois, elle est sensible. Elle n'arrivait pas vraiment à. Et moi, mon travail, c'est de l'emmener à être sociable, de l'emmener à se. Mettre dans la masse avec les autres, de rester avec les autres, d'être comme, bon, pas comme, parce qu'il doit franchement une différence, mais de la même
0: façon.
1: C'est d'être sociable en fait. Donc c'était mon travail, de travailler ça. Et elle peut se taper les crises de colère, si tu lui dis, fais les reproches, elle tape les colères. Non, pourquoi? You don't have to do. Why? Donc tu ne me parles pas comme ça. Elle était vraiment, vraiment, vraiment. Et moi, à fin de compte, après, à fin de l'année, j'ai réussi quand même à l'intégrer, à vraiment travailler ce truc-là. Et avec les programmes qu'on avait avec le psy, ça avait commencé à avoir beaucoup de résultats. J'ai vu beaucoup de résultats. Et l'enfant, aujourd'hui, est retourné dans son pays.
0: D'accord.
1: Ça va aujourd'hui.
0: Et tu as besoin la plupart du temps de combien de temps pour réussir ton accompagnement, si je peux le dire ainsi?
1: Il n'y a pas un temps défini. Parce que, comme je dis tantôt, l'enfant, ça dépend du cas de l'enfant, ça dépend de son cas. Il peut vraiment être... Son cas peut être sévère, ou son cas peut être léger.
0: Et quand c'est sévère, on a peut-être besoin d'un an, deux ans.
1: Un an.
0: Ok, voilà.
1: Ou un gros travail, soit à l'école ou à la maison. Parce que moi, je fais souvent à l'école. Je vais à l'école avec l'enfant, je l'assiste à l'école. Et je fais aussi l'accompagnement à la maison. Ça dépend du besoin de l'enfant. Si ses parents, voilà... Ou que son travail, ça doit être à la maison. Moi, je fais, ça dépend de l'accompagnement.
0: D'accord. Et justement, tu parles de l'école. Comment l'école peut-elle mieux intégrer ces enfants autistes-là? Est-ce que tu penses, toi, personnellement, qu'il devrait avoir une école pour ces enfants? Ou bien on peut de plus en plus leur permettre de s'intégrer et de pouvoir voir d'autres enfants?
1: Personnellement, je pense que ces enfants n'en ont pas... Ce ne serait pas une bonne idée de les mettre à part. Parce que ce qu'on veut travailler, c'est

0: Moti lofa.
1: Une occasion de moquerie. Est-ce que les autres enfants sont quand même matures pour comprendre que l'enfant est différent, faut pas se moquer, ou bien...
2: C'était une très bonne question. C'est là maintenant la maîtresse doit intervenir.
1: D'accord.
2: Quand il y a un enfant spécial comme ça, tu dis, toi qui parles à tes enfants, tu expliques aux enfants, tu dis cet enfant, cet élève, votre camarade est différent. Donc je ne veux pas voir quelqu'un se moquer ou faire quoi que ce soit, non. Il faut l'accepter, il faut jouer avec, avec lui, il faut faire tout. Mais ce qui j'ai remarqué en Côte d'Ivoire, que je dénigre pas, c'est pas si je dois le dire, mais les maîtresses ne sont pas informées sur ce phénomène.
1: Sûrement.
2: Parce que ma première année d'accompagnement, j'étais choquée parce que l'enfant était carrément livré à moi. Sinon que nous, les accompagnants, on travaille avec la maîtresse, on travaille pas, voilà.
1: Pardon Divine, donc quand vous accompagnez, vous êtes à l'école avec l'enfant?
2: Oui.
1: Vous êtes en classe avec l'enfant?
2: En classe avec l'enfant.
1: D'accord.
2: Et toi maintenant, tu travailles avec la
1: maîtresse, l'enseignante. Oui.
2: Et l'enseignante te donne les parce que l'enfant ne peut pas capter, n'a pas un cerveau pour capter tout ce que fait des devoirs comme les autres enfants. Donc toi, tu es là, tu es comme son assistant en fait. On t'explique, toi tu écoutes, toi tu fais que le cours normal. Mmh. Et toi maintenant, tu viens expliquer à l'enfant, donc simplifier les instructions.
1: Donc, dans la classe, ça veut dire que il y a la maîtresse.
2: Oui, il y a la maîtresse.
1: Elle est avec les autres enfants.
2: Oui.
1: Et toi, tu es à côté avec l'enfant.
2: À côté avec l'enfant.
1: Mais est-ce que là, l'enfant se sent, je ne sais pas, entouré des autres? Est-ce que l'enfant n'est pas trop
2: mieux?
1: Non, c'est bon.
2: Non, ça va.
1: D'accord.
2: Ça va. Donc, toi, tu es là, ton rôle, c'est là. Tu écoutes, tu es vraiment concentré sur ce que l'enseignante dit. Et quand l'enseignante finit de donner ses instructions, toi maintenant, tu cherches c'est pourquoi il faut avoir une pédagogie à toi, comment emmener l'enfant à vraiment à comprendre ce que la maîtresse a dit. Donc toi, tu viens simplifier maintenant les instructions ou les activités que la maîtresse a données selon le rythme de l'enfant. Et l'enfant fait, tu dis bon, ça, si c'est pas les mêmes, tu expliques, tu simplifies.
1: D'accord.
2: Et c'est comme ça notre travail. Et après aussi, si l'enfant n'a pas besoin d'accompagnement à la maison et à l'école, tu peux aussi l'accompagner. À la maison.
1: Voilà,
2: fais des activités avec l'enfant. Si c'est pour la motricité, voilà, tu fais la motricité. Motricité, si c'est pour, c'est un problème orthophonique, tu fais, il y a des travaux, il y a les ateliers, les activités atypiques pour chaque enfant.
1: Pour ces enfants-là. Oui. D'accord. 27 225 49 880. 27 225 49 880. Forum Ivoire, votre émission de société sur Life Radio. Ici, on parle de sujets qui nous concernent tous. Hein.
2: Oui.
1: Et justement, aujourd'hui, on parle de l'autisme. Mieux comprendre l'autisme. Défi, réalité, accompagnement. On fait la causerie avec Divine Sokouri, accompagnante des enfants en situation de handicap. Oui. Accompagnante spécialisée, je précise. Alors, je veux qu'on regarde un peu du côté des parents.
2: Oui.
1: En même temps qu'on accompagne l'enfant, oui, est-ce qu'il ne serait pas mieux aussi d'accompagner les parents?
2: Effectivement, ils en ont besoin.
1: D'accord.
2: Ils ont vraiment besoin. C'est pourquoi d'autres parents qui ont des moyens se forment, s'intéressent aussi à ça, à l'éducation spécialisée.
1: D'autres parents qui ont des moyens.
2: Oui, parce que c'est payant.
1: Mais est-ce que vous, en tant qu'accompagnante spécialisée, quand vous venez pour l'enfant, oui, est-ce qu'il y a des tips, il y a des choses que vous dites aux parents?
2: Oui, effectivement.
1: Quand tu
2: peux dire, selon son cas, il faut faire de telles activités avec elle, il faut se faire ça. Tu donnes des instructions.
1: D'accord.
2: Tu donnes, par exemple, tu dis, l'enfant a un tel besoin. Donc, soit à chaque fois, peut-être prenez une heure par jour et faites ceci avec l'enfant.
1: Est-ce que les parents arrivent à vous suivre?
2: Pas toujours. Pourquoi les parents, pas toujours? C'est pas évident, parce que souvent les parents, comme je le dis tantôt, ils n'ont pas la patience. D'autres parents n'ont pas de patience. Mmh. Et peut-être, ils peuvent commencer, mais après, ils ne terminent pas.
1: Ils ne terminent pas.
2: Voilà. Et quand toi, et après, c'est comme si c'est nous qui portons le poids. Et quand l'enfant aussi n'avance pas, on dit, il ne fait pas bien son travail. Il fait pas... Non. C'est un travail de groupe, en fait. Parce qu'on travaille, une chaîne avec les professionnels, avec nous, avec la famille. Mais si la famille ne fait pas son travail, ça sera un peu compliqué. Ça va prendre du temps. Là où l'enfant avait besoin de 6 mois pour progresser,
1: ça va prendre du temps.
2: Voilà.
1: Mieux comprendre l'autisme, défi, réalité et accompagnement. On en part sur Life Radio. Merci de rester avec nous. On part pour une pause et puis on revient juste derrière. Mais tout à l'heure.
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0: Forum Ivoire, votre émission de société, la seule émission où on parle, on dit tout, sans détour, sans tabou. Et puis on a le privilège chaque jour, hein, du lundi au jeudi, de recevoir des experts, des coachs, des amis du forum qui acceptent de venir vraiment nous parler, nous motiver, nous donner des conseils. Aujourd'hui justement, nous sommes avec Divine Soukouri, accompagnante spécialisée des enfants en situation de handicap. Ça se passe bien ?
1: Très bien.
0: D'accord. 27 225 49 880. Alors Divine, on va poursuivre en dernière ligne droite de cette émission. Tu es accompagnante depuis 2018, c'est bien
1: oui,
0: ça?
1: Oui, 2018.
0: Mais en Côte d'Ivoire, tu es depuis 2022. Justement, quels sont les défis que tu rencontres ici? Parce que la Côte d'Ivoire, puis là-bas, peut-être c'est pas pareil.
1: Ouais, c'est pas pareil. du tout.
0: Ah, mais t'as vu, non. D'accord. Ici particulièrement, c'est quoi? Qu'est-ce que tu rencontres comme difficulté? Au niveau des parents, au niveau des enfants, au niveau de...
1: Non.
0: C'est quoi?
1: Au niveau, je dirais parents, parce que voilà, quand des parents veulent avoir des résultats tout de suite et pourtant ils ne t'aident pas. Quand tu donnes les instructions, moi c'était mon défi quoi. Tu peux dire bon, Pracette, c'est un travail d'équipe ce métier.
0: D'accord.
1: Si vous travaillez avec les parents, l'enseignante et d'autres, comme je dis, les psys, les pédopsychiatres, beaucoup de personnes. Mais là, à ton tour, quand tu donnes les instructions aux parents, faites ça pour que l'enfant se développe, pour que l'enfant puisse avancer, ils ne font pas. Et quand c'est comme ça, il n'y a pas de bons résultats.
0: C'est lent.
1: C'est lent. Toi, on met la charge sur toi. Donc, du coup, je dirais le défi de la charge émotionnelle. Et toi, tu te mets la pression. Tu mets la pression parce que tu veux avoir des résultats, en fait.
0: C'est clair.
1: Donc, tu te mets la pression. Cette charge mentale, cette charge émotionnelle, je dirais, comme ça. Donc, c'est ça le défi. Et après aussi, également, ça se passe pas très bien avec... parce que j'avais eu un accrochage avec une orthophoniste.
0: D'accord.
1: Et accompagner aussi l'enfant. Donc,
0: sur le même enfant.
1: C'est
0: quoi, vous ne vous entendez pas ou bien chacune va de...
1: Oui, souvent, tu vois.
0: Pourtant, vous devez travailler en symbiose.
1: Non, c'était un peu compliqué. Souvent, on avait les incompréhensions. Non, faut faire ça. Non, tu fais pas ça. Non.
0: Mais c'est dû à quoi?
1: Je sais pas. Enfant, si toi, tu penses que la personne donne les mêmes choses, tu vois, bon, faut changer. Si tu fais les mêmes choses que ça n'avance pas, il faut aller à un niveau supérieur pour voir si l'enfant progresse ou pas.
0: D'accord.
1: Mais si la personne veut rester sur les mêmes choses, toi qui donnes tes idées ne sont pas prises en compte, ça devient aussi une frustration. Donc, il y a aussi des frustrations de la part de certains professionnels, des parents, cette charge mentale. Et puis, au niveau aussi du paiement, c'est quand même un peu compliqué, hein.
0: Justement, parlons de prix. Vous êtes.
1: Mais ouais. Ici, c'est pas quand même bien rémunéré, mais bon.
0: Accompagnante spécialisée. Et on sait que c'est pas toujours évident. Un parent, déjà, qui a la charge de son enfant. Tu as parlé tout à l'heure de tout ce corps médical qui doit l'accompagner. Oui. Vous, financièrement, c'est comment? Vous coûtez comment? Comment? Toi, par exemple. Tu sais, ici, t'as dit qu'on aime les choses comme ça. Toi, par exemple, si on doit te prendre pour un suivi. C'est comme.
1: À partir de 300 000, hein, franchement.
0: À
1: partir, pas en dessous.
0: Mais est-ce que, honnêtement, tu penses qu'aujourd'hui, l'Ivoirien lambda peut s'offrir quand même ce luxe de prendre un accompagnateur
1: ou une
0: accompagnante?
1: Parce que ça demande beaucoup de choses.
0: C'est vrai.
1: Pour nous, ça demande beaucoup de choses. Mmh. Émotionnellement, physiquement, beaucoup de choses.
0: C'est
1: intellectuellement.
0: Vrai.
1: Parce que c'est toi qui fais tout le boulot. Mmh. Comment tu réunis tes idées pour que l'enfant puisse progresser.
0: Mmh.
1: Et donc, ça demande vraiment... C'est pourquoi on n'est pas USA qui veut l'être.
0: D'accord.
1: Et vraiment, je dirais, c'est un appel. Mais c'est une mission.
0: Mais ça se discute, non, le prix, là?
1: Oui, ça se discute. Si l'enfant, selon ses capacités, si l'enfant est quand même bien... L'enfant se gère bien. Si l'enfant il n'a pas un niveau sévère de l'autisme, oui, pourquoi pas,
0: Est-ce qu'il y a des subventions ici, depuis que tu as commencé à travailler ici?
1: Pas vraiment. Donc voilà, ça demande beaucoup de choses.
0: Et mais justement, quels sont tes défis? Quel est ton appel aujourd'hui? Qu'est-ce que tu souhaiterais? Parce que de plus en plus, ces enfants autistes-là, ils existent.
1: Oui.
0: Et c'est clair que les parents ont besoin d'un coup de main.
1: Oui.
0: Et toi qui es professionnel aujourd'hui, qu'est-ce que tu peux dire? Quel appel tu peux lancer? Pourquoi pas?
1: Mon appel, c'est... Je fais cette campagne de sensibilisation. Voilà. Si je peux, cette campagne de sensibilisation pour sensibiliser sur l'autisme. Et un parent aussi qui veut un conseil peut aussi rentrer en contact avec moi et puis voir comment suivre l'enfant.
0: Est-ce que depuis que tu es arrivée ici en Côte d'Ivoire, tu as pu t'informer? Est-ce qu'il y a d'autres accompagnants ici en Côte d'Ivoire avec qui tu es en contact,
1: oui,
0: pour voir un peu comment ça se passe. Et est-ce que vous avez un groupe?
1: Non, moi j'ai pas, on n'a pas de groupe. Il y a pas de groupe. Moi, je suis pas dans un groupe, mais je connais particulièrement, je connais des personnes.
0: D'accord.
1: J'ai une amie aussi, on était ensemble dans l'autre côté, et elle est revenue aussi au pays. Il continue dans ce domaine également.
0: D'accord.
1: Et puis, avec d'autres personnes, quand je travaillais aussi, il y avait aussi les accompagnantes. Mm. On a gardé aussi les contacts.
0: Donc, on peut dire que vous êtes quand même nombreux ici,
1: oui,
0: en Côte d'Ivoire.
1: Parce que ça c'est de plus en plus, en fait, ce phénomène.
0: D'accord. Je voudrais qu'on parle, pendant qu'on est en train de finir, du regard de la société. Quel regard aujourd'hui la société pose, sinon porte, sur ces enfants autistes? Et vous, à votre niveau, comment vous faites pour changer, pour briser un peu ces stéréotypes?
1: Oui.
0: Parce que tu l'as dit à long terme dans l'émission, enfant génie, enfant,
1: oui,
0: il y a beaucoup de choses qui se
1: même...
0: disent.
1: Les enfants sont quand même rejetés. Moi, j'ai vraiment de la peine pour ces enfants. Ils sont rejetés. Et souvent, même d'autres parents ont honte de sortir avec les enfants.
0: Les parents eux-mêmes.
1: Oui, parce qu'ils ne peuvent pas sortir. Parce que tu peux aller au supermarché et l'enfant se tape une crise. Et là, les yeux sont fixés sur toi, tu es gêné. Donc, d'autres parents, ils préfèrent cacher ses enfants.
0: Ouais.
1: Et ça fait vraiment, c'est vraiment triste de voir ton enfant. Voilà, tu ne peux pas aller, tu ne peux pas sortir avec ton enfant. Donc, moi, c'est ce que je dis aux parents, c'est de... Ce n'est pas une fin en soi. Ton enfant est comme ça. Et puis, et alors, c'est pas grave, tu sois avec ton enfant, tu vis ta vie normalement. Moi, c'est ce que je veux, faire comprendre aux parents de cette campagne de sensibilisation. C'est pas une malédiction.
0: Ton enfant c'est autiste, pas une malédiction.
1: Voilà, c'est pas une malédiction. Parce que j'ai des témoignages où d'autres personnes, on m'a raconté une histoire où la dame est allée et on lui a dit, en guillemets, que ton enfant était un enfant génie et elle allait jeter l'enfant dans l'eau. Et j'étais écœurée, dit waouh, toi tu vas pousser ton enfant et après le jeter comme ça parce que quelque chose,
0: ouais, mais c'est clair dit. Que c'est clair que le regard quand même de la population est très pesant, hein.
1: Ouais.
0: c'est pas facile,
1: ouais.
0: C'est pas facile, c'est pesant. Après, on veut bien en tant que parent sortir avec les enfants, mais quand tu sois avec ton enfant et puis on va regarder ton enfant d'une certaine façon,
1: c'est pourquoi il faut vraiment bâtir une société éclairée à ce sujet.
0: D'accord.
1: Voilà. Et il faut une campagne vraiment de sensibilisation pour dire c'est un handicap. Un enfant peut naître malvoyant. C'est comme les enfants qui naissent malvoyants, mais ils sont muets. C'est un handicap. Donc, l'autisme aussi, ça dépend du cerveau. C'est le cerveau qui n'a pas vraiment fait son travail. C'est le cerveau qui travaille différemment par rapport aux enfants normaux. Donc, il faut changer ça. C'est un handicap. Donc, sensibiliser pour dire que ce n'est pas une malédiction. De même, les parents même qui sont vus bizarres, ah, il a accouché un enfant autiste, un enfant vraiment génie, comme on le dit en Afrique. Non. Donc, il faut vraiment briser, sensibiliser pour dire que ce n'est pas une fatalité. Ça peut arriver. Ça, pourquoi maintenant quand un enfant est avec mais sous-muet, l'enfant vit dans la société, on ne juge pas. Mais pourquoi juger les enfants autistes? Parce qu'ils fonctionnent différemment. Donc il faut vraiment briser, il faut vraiment parler aux personnes, aux parents même, pour dire n'aie pas honte de ton enfant. Tu l'as accouché, il est différent. Et alors, fais. Essaie de l'intégrer dans la société. Il faut une inclusion en fait. Inclus ces enfants-là, il faut les accompagner.
0: Est-ce que toi, à ton niveau, ta sensibilisation, je pense, déjà porte? Depuis 2022, on est en 2026.
1: Non, c'est maintenant que j'ai commencé. Quand j'étais venue, j'étais beaucoup focalisée à l'école, comment les accompagner à l'école.
0: D'accord.
1: Maintenant, je suis en train de m'organiser à faire cette campagne de sensibilisation. Pourquoi ne pas aller même dans les villes, les villages aussi, pour sensibiliser aussi les parents qui veulent que j'accompagne les enfants. Je suis ouverte aussi à...
0: D'accord. Wow. 27 225 49 880. Aujourd'hui, on parle de l'autisme. Mieux comprendre ce trouble.
1: Oui.
0: Parce qu'on a appris avec Divine que ce n'est
1: pas
0: une
1: maladie.
0: C'est un trouble. Défi, réalité et accompagnement. Sokouri est avec nous, Divine, justement, pour nous partager son expérience et nous dire qu'il n'y a pas le feu à la maison. Hein, c'est juste un handicap. Il faut avoir les bonnes informations.
1: Oui,
0: et puis,
1: il faut juste l'accompagnement.
0: Il faut l'accompagnement.
1: Plus il est pris en charge tôt, plus il aura l'amélioration. Parce que l'enfant peut vivre. Si l'enfant s'adapte, voilà, il faut adapter cet enfant à son environnement. Il faut l'accompagner, lui apprendre certaines choses pour dire comme ça. Et si l'enfant est vraiment suivi et accompagné, ça va. On peut travailler.
0: L'accompagner jusqu'à quel âge, par exemple?
1: Jusqu'à ce qu'il soit autonome.
0: Ah, jusqu'à ce qu'il soit
1: autonome. Il n'y a pas un âge défini. Non. Ça dépend, ça veut dire que le monde est un peu vague, ce truc, il est vague. Donc, ça dépend de chaque enfant.
0: Donc, à partir du moment où l'enfant autiste est autonome, il peut vivre seul.
1: Il peut vivre.
0: Est-ce qu'ils peuvent se marier? Est-ce qu'ils peuvent avoir des enfants?
1: Oui, ils peuvent. Ils peuvent se marier, ils peuvent, voilà. C'est, je connais, même si internet, je peux voir les autistes qui sont, qui vivent la vie.
0: Ils se marient entre eux ou bien on peut, enfin,
1: je ne sais pas où ils trouvent l'amour, non.
0: D'accord, mais ça peut arriver. Hein. La question est bizarre, non? C'est ça, pour revivre.
1: D'accord. Mais ces enfants, ils ont tôt. C'est pourquoi, voilà, en France, c'est comme dès que c'est vite pris en charge, l'enfant, voilà, tu peux, l'enfant peut vivre normalement.
0: D'accord.
1: Mais en Afrique, c'est méconnu. Donc, du coup, on diagnostique ça tard. C'est un peu tard.
0: C'est clair.
1: Et vu que ces enfants sont vraiment chers, il n'y a pas les moyens qui vont avec pour accompagner ces enfants.
0: Et puisque vous aussi, vous êtes chers.
1: Ça demande beaucoup.
0: Non, mais oui, c'est clair, c'est clair. Ça demande beaucoup.
1: C'est pas facile.
0: Et surtout, avoir des personnes autour qui vont aimer notre enfant ou titre. Oui. Et vraiment, c'est déjà...
1: Ça demande beaucoup.
0: C'est déjà quelque chose d'extraordinaire.
1: Beaucoup, beaucoup.
0: Et écoute, Divine, quel conseil tu pourrais aujourd'hui donner aux parents, aux accompagnants, aux éducateurs, justement, pour qu'ensemble, vous puissiez fusionner vos efforts pour le bien-être de ces enfants-là?
1: Déjà, mon conseil que j'aimerais donner aux parents, de ne pas culpabiliser. C'est pas de leur faute. Hein. C'est pas de leur faute. Aucun parent ne veut mettre son enfant au monde et se trouver, voilà, en difficulté comme ça. Donc, de prendre le mal avec... d'accepter d'abord le diagnostic.
0: D'accepter.
1: Voilà. Les parents, d'abord, doivent accepter et chercher les solutions pour le bien de l'enfant. Parce que ce qui fait mal aujourd'hui, c'est que les parents n'arrivent pas à accepter. D'autres enfants, moi, je connais un parent qui a vraiment... elle a peur de faire un deuxième enfant.
0: Et c'est clair.
1: Elle a vraiment peur de faire un enfant. Elle
0: mais
1: a...
0: on peut faire un enfant autiste et puis les autres enfants seront sains, non?
1: Oui. Mais j'en connais aussi d'autres personnes qui ont deux, trois enfants autistes.
0: D'accord.
1: Ils ont trois enfants. Donc, elle a peur. Il ne faut pas avoir peur, il faut continuer. Voilà. Et aux parents aussi, aux enseignants aussi, les enseignants, de se former. Parce qu'en Afrique, en Côte d'Ivoire, les enseignantes ne sont pas formées dessus, ne sont pas informées sur la maladie. Tout, voilà. Les enfants que j'accompagne dans les écoles, les maîtresses ne sont pas vraiment informées. À part ma dernière prise en charge, la maîtresse, quand même, elle s'informait, elle se documentait dessus, donc ça allait. Mais la première fois, c'était là. Les parents ne sont pas allés. L'enseignant n'était pas du tout formé. Donc, que les enseignants se forment, qu'ils s'intéressent à l'autisme, qu'ils s'intéressent à ce phénomène, et voilà, pour faire du bien à l'enfant.
0: Et à la population, à la famille.
1: À la population.
0: Parce que oui, c'est un grand soutien aussi, hein, la famille, les amis et tout.
1: Ne pas juger. Ne pas juger. Ouais, un enfant autiste n'est pas un enfant mal éduqué, mal élevé, n'est pas une malédiction. Accepter, voilà. D'accepter. Et un monde, une société comme monde, d'abord, on définit une société par sa capacité à traiter les plus vulnérables. Voilà, donc il faut avoir la compassion, il faut vraiment être indulgent.
0: Indulgent,
1: voilà.
0: Et parce que ça n'arrive pas qu'aux autres.
1: Oui, effectivement.
0: Ouais, c'est clair.
1: Avoir la compassion, l'empathie.
0: Beaucoup d'empathie.
1: Voilà.
0: Écoute, Divine, on a fini, il faut remémorer de ce jour. Et je ne peux pas te laisser partir sans te demander en contact, certainement. Oui. Il y a des parents qui nous écoutent et qui voudraient après rentrer en contact avec toi pour un accompagnement de leurs enfants.
1: Okay.
0: Où on te trouve et puis comment on peut te joindre.
1: Voilà, d'abord mon contact c'est le 07 67 66 00 49. Ça c'est mon contact. Et sur le réseau, voilà, ma page Facebook c'est Divine Éducation. Là où je donne des conseils, là où je sensibilise.
0: D'accord.
1: Également.
0: Facebook, hein, seulement.
1: Oui, Facebook aussi, également, avec TikTok avec aussi. TikTok Divine aussi. Éducation, c'est la même chose, Divine Éducation.
0: Divine Éducation.
1: Donc, c'est ça.
0: Écoute, on a pris beaucoup de plaisir à te recevoir dans Forum Ivoire. C'est ta maison, tu viens quand tu veux. Okay. Tant qu'on peut aider, nous sommes là.
1: Il n'y a pas de souci. On aura le temps de développer d'autres sujets aussi.
0: Avec
1: Merci.
0: Plaisir.
1: Merci encore.
0: C'est moi.
1: Thank you for having me.
0: Ah, you're welcome. Amis du Forum, merci beaucoup de nous avoir suivis. Vous étiez sur Live Radio dans Forum Ivoire aujourd'hui. Mieux comprendre l'autisme, défi, réalité et accompagnement. On a fait la causerie avec Divine Soukouri, accompagnante spécialisée des enfants en situation de handicap. Merci beaucoup. On se retrouve demain pour un tout autre sujet de Forum Ivoire. D'ici là, portez-vous bien. Bye bye.
1: Bye.

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1: Le feu là, c'est quoi? C'est ça, je vois que c'est la signature, mais ça...
2: Tu voulais brûler quoi?
1: C'est quitté où? L'histoire. C'est quitté où?
3: C'est quitté de la chanson de RTL Trace Music Star. J'ai participé à ce concours.
2: Oui, oui.
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3: 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Donc là, c'est de là qu'est venue Chanel Lakinda. Tout le monde m'a appelé Chanel Lakinda.
2: Okay.
3: Et quand je l'interprétais en live, je disais... Attraper Lakinda. Lakinda est fâchée, oh. Attraper Lakinda. Le feu. Parce que ma maman est pasteur.
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1: Au sommaire de cette édition concours EMPT 2026, les résultats d'admissibilité sont en ligne. Sur le continent africain, Ebola en RDC, l'Union africaine tente de mobiliser des fonds pour lutter contre l'épidémie. Et puis à l'international, en Espagne, accusé de trafic d'influence, l'ex-premier ministre José Luis Zapatero face aux juges pour une audition inédite. Merci d'être à l'écoute de Life Radio. Place à votre point d'information. Bonsoir, fidèle auditeur. Nous le disions en titre, les résultats d'admissibilité au concours de l'UMPT de Benjerville Session 2026 sont disponibles en ligne. Les candidats admissibles doivent payer leurs frais médicaux avant la visite prévue du 17 au 19 juin. Le mardi 16 juin, le Royal Palace de la Riviera Palmeraie à Abidjan a accueilli la première édition des Domex Awards 2026, un événement dédié à la valorisation des professionnels du travail domestique en Côte d'Ivoire. Organisé de 8h à 17h, cette rencontre a réuni plusieurs personnalités, des acteurs institutionnels et des professionnels du secteur. Au programme de cette journée, des panels de discussion, des masterclass, des séances de networking et des visites de stands. L'objectif principal de cette initiative est de promouvoir un environnement dans lequel les travailleurs domestiques sont davantage respectés, protégés et valorisés tout en sensibilisant les employeurs et les décideurs à l'importance de leur contribution dans la société. Life Radio a recueilli les propos de la commissaire générale de l'événement, Madame Awasu Nadine. Écoutons-la.
2: Nous sommes à la première édition aujourd'hui, en ce 16 juin 2026, qui est la Journée internationale des travailleurs domestiques. L'objectif, c'est de structurer, voilà, professionnaliser et valoriser le secteur domestique en Côte d'Ivoire et en Afrique, parce que c'est un métier noble, c'est un métier qui vaut la peine d'être honoré, ces personnes-là. Donc nous avons décidé de créer une plateforme afin que tous les acteurs, les employeurs, les employés, les agences de placement, les institutions concernées, les ministères concernés viennent et ensemble, en plus, discuter ensemble pour trouver des solutions qui vont aider à la professionnalisation du secteur domestique.
1: Dans l'actualité africaine, signe de l'inquiétude que provoque l'épidémie d'Ebola en RDC, l'Union africaine a réuni mardi en visioconférence une dizaine de chefs d'État et de ministres du continent pour tenter de mobiliser plus de fonds pour lutter contre cette épidémie. À l'issue de la réunion, le directeur général de l'Africa CDC, Jean Kaseya, a précisé avoir obtenu des engagements à hauteur de 910 millions de dollars. Ailleurs dans le monde, pour la première fois dans l'histoire démocratique espagnole, un ancien chef du gouvernement va prêter déclaration mise en examen devant un juge. José Luis Zapatero est accusé de trafic d'influence et de blanchiment de capitaux. Le Parti socialiste joue avec lui sa crédibilité. Le socialiste Zapatero doit en particulier justifier des bijoux d'une valeur de 1,5 million d'euros que la police a trouvé dans un coffre-fort de son bureau. Si l'ancien chef du gouvernement est condamné, il est à craindre que les difficultés du gouvernement Sanchez, déjà grandes, deviennent réellement insurmontables. C'est la fin de ce journal. Merci de nous avoir suivis. Excellente soirée sur nos antennes et restez sur To Life.

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0: chaque samedi de 16h à 17h sur les antennes de Life Radio, la 107.7, la radio. Comme tu l'entends, l'émission c'est On est en temps. Et sur le côté droit, j'ai avec moi toujours mon chroniqueur de Lix, Henri Diagamé. Henri, comment ça se passe?
1: Toujours, tu connais, c'est en bragatagata brum. On est là pour parler hip-hop.
0: Tu connais?
1: Pendant plus d'une heure et okay. Ça fait toujours plaisir.
0: Ça fait toujours plaisir. Yeah. Avant de se

0: pour suivre ce qu'il a commencé vaillamment dans les années 80. Alors, à côté de Henry Diagname, on a notre star du jour, Mello, rap, qui cache, flow fluide, flow saccadé. Il maîtrise tous les pans du rap qu'on aime tant et il arrive ici pour nous parler de son nouveau projet et surtout son actualité. Il s'agit de l'homme qu'on appelle Boy Kito. Boy Kito, comment tu vas?
1: Très bien, mon vieux.
0: La Kitus, on a un chéqueté, ça fait plaisir, le boy. On a le boy en face de nous, vous pouvez pas le voir, mais franchement, c'est un plaisir. Il est bling-blingué. La chemise peut tuer, ça shine, ça brille. C'est rap.
2: C'est la Fashion Week hein, dans le studio.
0: Et puis tu sais, le rap, c'est... Henry, la culture hip-hop, c'est l'authenticité, c'est de se démarquer.
2: Ouais. Ça se limite pas juste à la musique, en fait. C'est tout un univers.
0: À tel point qu'à l'époque, les gars portaient des chaussures de couleurs différentes juste pour se faire voir.
2: On dit qu'ils
0: sont originaux.
1: Ça a toujours été comme ça dans la culture. Et puis c'est la DA. Il faut dire que Boy Kito, c'est le vagabond qui a réussi. Mais plus qu'on le voit comme un vagabond. Voilà, donc moi, mon but, c'est de donner espoir à mes morts, ceux qui sont dehors, pour leur dire que nous aussi, on peut être frères aussi.
0: Ok, d'accord. À

0: Epic Dynamite. Sando, comment vas-tu, frère?
1: Oh, bien, bien, toi.
0: Ok, c'est puissant, on est ensemble. À côté, il y a Big D. Yeah,
1: super.
0: Ça se passe bien. Ok, d'accord. Big D, alors Big D, tu nous viens de quelle zone déjà?
1: Big D, c'est Cocody Centre. Hein.
0: Au Cocody Centre?
1: Ouais, Cocody Centre. Depuis le collège moderne de Cocody.
0: D'accord.
1: Lycée classique.
0: Ok.
1: On connaît Dynamite.
0: Ok, d'accord.
1: Voilà.
0: À côté, on a Sando. Sando, toi, tu viens de quelle zone? Tu représentes où?
2: Alors, de base, moi, je vis pas ici.
0: Ouais.
2: Moi, je vis à Nantes.
0: Ok.
2: Et sinon, quand j'étais là, moi, c'est Cocody Engrais.
0: Cocody Engrais.
2: Pharmacie des Accords et tout.
0: Ok, d'accord, ça fait plaisir. On va tout de suite partir pour notre premier son. Hein. C'est la chanson de l'un de nos valeureux, je dirais même prestigieux invités, assis juste en face de moi. On démarre par un son de Big D, Henry. Yeah. On va voir de quoi il retourne.
3: Vas-y.
0: Et puis, on poursuit nos échanges. Allez, Big D, le titre, c'est Coronas. C'est dans On est en temps, on écoute ça.
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0: annonce forcément la couleur de l'émission. Voilà, ouais, c'est clair. C'est clair que ce sera lourd. Il a mis la pression sur les autres. On aime ça, c'est comme ça. Une putre à droite trempée. Bien chuté. Ouais, merci, merci, merci, merci, Big D. Tu as bien lancé l'émission. Tu as mis le honneur du jour sur les rails. Franchement, on apprécie beaucoup. Alors, Big D, on te retrouve comment sur les réseaux sociaux?
1: Big Dynamite partout, moi, sur les plateformes.
0: Faut épeler, faut épeler. Les gars doivent savoir, ils doivent aller te follow.
1: B-I-G-D-Y-N-A-M-I-T-E.
0: Ok, d'accord. Ok, Big Dynamite. Franchement, c'est super lourd. J'ai beaucoup aimé. Tu vas laisser en contact pour ceux qui aimeraient te joindre aussi le numéro de ton manager pour le collab. On sait jamais.
1: Pour les collabs, il y a ma femme qui gère mon booking et tout.
0: Vas-y, donne le contact.
1: 01-11-45-73-30.
0: On répète le numéro tranquillement.
1: 07-11-45-73-30.
0: T'as vu? Vas-y encore.
1: 07-11-45-73-30.
0: C'est Big Dynamite, c'est du super archi lourd. Est-ce que ce titre est disponible sur YouTube, sur les plateformes?
1: Disponible sur YouTube, sur les plateformes, le clip
0: allez-y,
1: est sorti.
0: Tapez,
1: voilà,
0: allez Big Dynamite, vous allez chicotez. Coronel C-O-J-O-N-E-S, comme en espagnol, franchement. Yeah, on a aimé, c'était cool, c'était cool. Bravo, Big D. Bravo. À côté de Big D, il bouillonne déjà, il veut nous montrer de quoi il est capable. T'imagines un peu, boy. Le gars a déchiré, il s'est dit que c'est à mon tour. On doit chicoter mon son.
2: C'est
0: mon main Sando. Sando qui a dit qu'à Abidjan, s'il était en Grimé, en Bengue, tu es du côté de Nantes.
2: C'est ça. Ouais.
0: Là-bas, ça se passe, c'est bon.
2: Ouais, ça va.
0: Mais l'équipe descend en deuxième division, c'est pas trop bon.
2: Ah, mais c'est ça.
0: Ah, là, là, vous n'avez pas été à la hauteur. Le Canari qui part en deuxième division, après plus de 20 ans dans l'élite du football français, c'est un peu grave. Mais on n'est pas là pour parler de ça. On parle de rap et on va écouter maintenant le son de Sando. Le titre, c'est Nouveau Sens.
2: Nouveau Sens.
0: Nouveau Sens, pourquoi, Sando?
3: Nouveau Sens parce que c'est une nouvelle direction artistique que je me suis donnée.
0: D'accord.
3: C'est que moi, je suis très, très polyvalent.
0: Ok.
3: Je fais du rap, je fais de la mélo et tout. Et j'ai décidé de me focaliser vraiment sur la mélodie.
0: Ok.
3: Donc, c'est pour ça que j'ai fait ça. En fait, Nouveau Sens, c'est le son d'un projet.
0: D'accord.
3: Donc, c'est un EP de 4 titres.
0: Ok.
3: Et le premier son, c'est Nouveau Sens. Et c'est...
0: D'accord. L'idée derrière ce genre de rencontre, on est en tant qu'on a voulu impulser moi et Henri, c'est de contact entre les rappeurs. Boy Kito est là, il est déjà en place. On sait jamais, peut kiffer un de vos sons. Les gars, il veut placer dessus ou bien. On sait jamais. Des feats sont partis de ce genre d'émission là. Donc nous, on veut aussi créer notre écosystème comme ça. Allez, on écoute maintenant Nouveau Sens de Sando. Il est dans On est en retard. C'est sur Live Radio.
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0: Mesdames et messieurs, auditeurs de On en Tâche, je vous ramène un nouveau poète urbain hyper talentueux parce que tu ne peux pas oublier ce que tu as appris d'un patrali. C'est pour ça que Sandoto le répète. Franchement, c'était super top. On va applaudir pour ça. Le son était vraiment cool. Le son était cool.
1: Ouf, il met dans les émotions.
0: T'as vu ça, non? Il nous a pris, j'aime pas les sentiments, par son. Non, tu as touché les cœurs.
2: Ça, c'était un vrai changement d'ambiance. Il est encore à la douceur. Tout de suite, on n'a pas. Ils sont en transition, quoi.
0: C'est ça les rap. Franchement, c'était super cool. Alors, Sando, comment on te retrouve sur tes réseaux Instagram, YouTube, partout?
3: Alors, Instagram, c'est Sando19. S-A-N-D-O.
0: Ouais.
3: Et le chiffre 19.
0: Ok.
3: Et. Sur YouTube, c'est Sando VCG.
0: Sando VCG.
3: Et sur les plateformes de streaming, c'est Sando en grand caractère.
0: Sando en grand caractère. Ouais. Et ce titre-là, c'est le nouveau sens. Franchement, nouveau sens. On vous le conseille vivement. C'est super top. C'est une très belle chanson, une très belle mélo. Bon, Ekito, tu as écouté la nouvelle garde. Tu as vu que, franchement, les gars sont à l'enfer.
1: Ils sont chauds. Honnêtement, ils sont chauds.
0: Ouais.
1: Lui, son énergie, il est venu à son oui, ça frappe fort.
0: Ouais.
1: Lui aussi, il vient nous prendre par les émotions.
0: Ça
1: dure. Franchement,
0: bravo. Ouais. Alors, Sando, il n'y a pas un contact à l'aise. C'est un manager ou bien un numéro de téléphone pour le collab, on sait jamais.
3: Alors c'est le 007
0: 07 07
3: 60 24.
0: J'ai donné ce numéro là.

Checkmate, Freestyle, on ne sait pas de quoi il en retourne, c'est Jay-Z. On va l'écouter, le grand With Guns qui arrive avec un nouveau freestyle qu'il a balancé sur ses réseaux, sur sa page YouTube. On écoute ça, on part avec ça à la pause et puis derrière, on décortique notre invité. Ce n'est nul autre que Boy Kito. Allez, à tout de suite.

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2: On est de retour dans le studio de Life Radio pour la suite de On est en retard, votre rendez-vous de la culture rap tous les samedis à partir de 16h jusqu'à 17h sur les antennes de Life Radio, la 107.7, la radio, comme tu l'entends, radio qui bougie, radio de la jeunesse, radio de tout ce qui est dynamique, de tout ce qui est bon, tout ce qui est culturel et qui fait avancer notre pays. Sur le côté droit, on a Henri Diagamé, le chroniqueur de luxe, toujours derrière
3: sa
2: muraille de dreadlocks. Il essaie de se cacher, mais on le reconnaît toujours. Henri, ça se passe, non?
3: Ça passe toujours bien, hein. Tu vois, Boy Kito est là, Dynamite, ouais. Puis t'as Sando qui nous a mis bien aussi. Ça se passe super bien.
2: Et à côté de Henri, il a dit lui-même, c'est Boy Kito, le boy. Alors le boy, la news. Bienvenue dans notre studio.
4: Merci de me recevoir.
2: Ça fait plaisir. Ok, alors le boy, on dit quoi? Ça faisait 2 jours quand même, on t'avait pas vu et tout.
4: Ouais, j'étais en train de me préparer pour ce que je vais envoyer à mon public.
2: D'accord.
4: Voilà, là, je suis dans une nouvelle dynamique. Bon, la vision n'a pas changé, mais la stratégie a changé.
2: D'accord.
4: J'ai une nouvelle équipe maintenant.
2: Okay.
4: Il y a mon manager qui est à côté.
2: Oh, d'accord.
4: Et voilà, on essaie de s'organiser. On a un programme qui est bien établi.
2: Mm-hmm.
4: Là, on est en train de venir pour représenter le New Chiroc, pour réinstaller Boy Kito.
2: D'accord.
4: Voilà, comme il se doit.
2: Ok.
4: Voilà.
2: Le boy, quand t'écoutes parler, tu reviens souvent sur le Nouchi, tu insistes vraiment sur cette partie-là. Est-ce que tu peux nous parler un peu de ton parcours à l'état civil? Tu réponds à quel nom? Et puis, comment t'en es venu à la culture rap?
4: À l'état civil, c'est Boy Kito.
2: Ok, d'accord, ok, il n'y a pas de souci. Si, ça c'est que sur ton instant de naissance. Moi, je ne suis pas à l'état civil de là où tu en es, donc je ne peux pas savoir. Mais voilà, ouais, ok, c'est Boy Kito. Maintenant, dis-moi, Boy Kito a grandi où? Il est né où?
4: Kito,
2: et puis comment il en est arrivé au rap?
4: Boy Kito est né à Daloa.
2: D'accord.
4: Il a grandi à Guiglo,
2: okay.
4: À l'ouest du pays.
2: Ok.
4: Et puis, quand il a eu le bac, il est venu à Abidjan.
2: Mm-hmm.
4: Voilà. Et avant le bac, j'avais arrêté parce que les parents n'étaient pas très, très chauds, tu connais.
2: Ok.
4: Voilà, donc j'ai mis une pause histoire d'avoir mes diplômes, chercher un petit jossé pour financer mes projets.
2: Mmh.
4: Donc quand je suis arrivé à Babi, effectivement, j'ai pu me débrouiller comme je pouvais.
2: Oh, d'accord.
4: Ça n'a pas été un chemin très très facile. On va pas tout étaler, mais aujourd'hui quand même, j'ai réussi à faire ce que j'avais prévu, c'est-à-dire sortir des sons et tout. Et j'ai rencontré Fireman sur mon chemin aussi, qui a facilité les choses.
2: Ok.
4: Donc voilà comment je viens au rap, quoi.
2: Ok, d'accord. Mais tu parles beaucoup de ton côté Nouchi. Est-ce qu'il y a des faits particuliers qui impriment ça un peu plus que pour quelqu'un d'autre dans ce milieu rap-là?
4: Bon, je ne connais pas le vécu des autres.
2: D'accord, mais dis-nous déjà le tien, de quoi il en retourne.
4: C'est un parcours.
2: Mm-hmm.
4: Voilà, à un certain moment de ma vie, j'étais dans la rue.
2: Ok.
4: Voilà. Par choix.
2: Par choix,
4: et puis certaines circonstances aussi qui ne m'arrangeaient pas m'ont poussé à faire ce choix-là.
2: D'accord.
4: Voilà. Il y a des choses que je ne peux pas étaler ici, voilà, pour ne pas compliquer ma vie, mais ils connaissent. Quand tu vas au Black, quand tu vas au Mahou ici, Dokui, à Bobo, Boy Kito, les gens savent c'est qui est Boy Kito. Voilà, donc...
2: Boy Kito, vendre une street légende. Boy Kito,
4: non, c'est pas une street légende.
2: Je décale, je respecte. On va partir tout de suite pour un premier son parce qu'on est là pour la zik.
4: Yeah,
2: on va écouter un premier son de Boy Kito et puis on va revenir. On va parler de cette chanson. On va s'étaler dessus et puis tu vas nous parler de 2-3 choses qui concernent ton actualité. C'est bon, non?
4: Yeah.
2: Ok, on y va. C'est du Boy Kito et c'est en live. On est en tas sur Live Radio.

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0: invité avec mon gars Kadia. Il devait être là tout à l'heure, mais son programme n'a pas permis qu'il soit là.
1: Ouais, franchement, que Kadia soit là ou pas, nous on a apprécié le son et puis on a surtout apprécié la démarche artistique, un sample d'une chanson de Piama qui nous donne une bonne jazzée à la sauce ivoire. C'était super top. Mais quand on écoute les paroles, on sent des règlements de compte et tout. Ouais, Kito, tout à l'heure, tu as voulu insister sur ton changement d'équipe, ton changement de direction et tout. Qu'est-ce qui s'est passé avec l'ancienne équipe? Déjà, tu étais avec qui? Et puis, qu'est-ce qui s'est passé? Et puis, tu as décidé de changer.
0: Bon, j'étais avec DB Productions.
1: D'accord.
0: Le grand frère de Nomelette DB, à qui je fais un big up.
1: Ok.
0: Voilà. Donc, aujourd'hui, je suis avec ma propre équipe, je suis en indépendant.
1: Mm-hmm.
0: Voilà, j'ai décidé de reprendre les choses en main comme je le faisais au début.
1: Ok.
0: Voilà.
1: Mais qu'est-ce qui s'est mal passé avec DB Productions?
0: Rien ne s'est mal passé. Il faut dire qu'avec DB Productions, déjà, je n'avais pas signé de contrat.
1: Mm-hmm.
0: Il n'y avait pas
1: eu. Depuis combien de temps que tu étais avec eux sans signer de contrat?
0: J'ai pas tous ces détails-là parce que j'ai décidé de mettre ça un peu derrière. Mais en même temps.
1: Oui, mais tu peux te rappeler quand même.
0: Ouais, je peux me rappeler.
1: T'as fait au moins un an là-bas.
0: On va dire ça. C'est l'an passé même que je suis rentré à DB Productions.
1: Ok.
0: L'an passé.
1: Je
0: suis le premier artiste que DB Productions a recruté.
1: On se rappelle très bien, Henri.
2: Ouais.
0: Je suis le premier artiste que DB Productions a recruté. Il n'y a pas eu de signature de contrat.
1: D'accord.
0: Mais je vais mettre ça sur le compte d'un pourparlers qui n'a pas abouti.
1: Ok.
0: Voilà, il n'y a pas eu de conflit. Moi, j'ai juste décidé de reprendre les choses en main.
1: D'accord.
0: Histoire de bien pousser ma carrière comme j'envisage et comme je vois les choses.
1: D'accord.
0: Voilà. Toutefois, ça ne m'empêche pas de garder de bons rapports avec M. Nomulek DB.
1: D'accord.
0: Voilà. Donc, ce qui se dit à côté, franchement, moi, c'est pas, ça me regarde pas.
1: Ok, Henri, ouais. Toi, on connaît quand même tes connivences avec DB Productions et tout. Ouais. Voilà ce que Boykito dit par rapport à leur séparation. Il a dit que tout s'est fait en de bons termes. Il a fait un choix. Ils n'avaient pas signé de contrat au début. Est-ce que toi, tu n'as pas entendu d'autres bruits de couloir? Ou bien, qu'est-ce que tu peux nous dire par rapport à tout ce que Boykito vient de nous dire?
2: J'ai cru entendre qu'il y avait un genre d'affiliation avec le Une Fois, Imra.
1: Oui.
2: En mode, je crois que Une Fois, je crois que des gens disaient que tu as été validé par Imra, une histoire comme ça. Et que finalement, ça a créé un genre de dispute en interne.
1: Parce que Imra était en clash avec l'autre côté.
2: Ouais, avec DB. Bon, là, je ne parle pas vraiment au niveau de DB Prod, hein, mais je pense que peut-être que.
1: Le noyau,
2: ça a dû créer quelque chose. Alors que, bah, finalement, toi, tu, dans le son, on l'entend. Il dit, mais il y a Oji Maïlé aussi qui a été validé. Pourquoi on n'a pas fait tout un plat. C'est quoi un peu l'histoire à ce niveau-là? Est-ce que c'est vrai déjà?
0: Déjà, c'est faux. J'ai jamais été validé par Imra. Imra m'a pas validé. Enfin, je veux dire, il me connaît même pas.
2: Ok.
0: Voilà, Imra me connaît pas. Voilà, Didi, j'ai eu des rapports avec Didi. J'ai eu de très bons moments avec Didi. Il m'a emmené sur ces deux concerts.
2: Ok.
0: Voilà, ouais. C'est des choses que j'ai signifiées ici. Mais je suis pas ici aujourd'hui pour parler de Imra ou de Didi. Tout ce que je veux dire, c'est que les gens, ils interprètent les choses comme ils veulent.
1: Okay.
0: Aujourd'hui, Boykito est là avec une nouvelle vision. J'envoie un programme, j'envoie un gros travail à ma fanbase et à toute la Côte d'Ivoire.
1: D'accord.
0: Et vous allez apprécier ce qui arrive.
1: Ok, mais et si toutefois DB Prod voulait renouer le contact et puis repartir sur de nouvelles bases avec des choses plus formelles et tout, est-ce que tu pourrais revenir là-bas?
0: Je ne sais pas encore, mais je pense que tout se discute. Hein.
1: Tout se discute.
0: Mais là, je suis dans une vision.
1: Ok.
0: Et je ne laisserai pas quelque chose interrompre ça pour le moment.
1: En tout cas, je dois collaborer avec la maison.
0: Je veux que ça se fasse à un moment où, une période de ma carrière où on va travailler gagnant-gagnant.
1: Ok. Voilà.
2: Donc là, on peut dire que Boykito n'a pas de parti pris. C'est
0: ça. Moi, j'ai un parti pris. Le parti pris, c'est le Nushirok.
2: Ouais,
0: c'est ma fanbase, c'est ma musique, c'est ma culture.
2: Ça, okay.
0: Voilà, une fois, la conspiration, tout ça, c'est pour le rap ivoire. Moi,
1: d'accord,
0: je rentre pas dans les comparaisons, dans les conflits.
1: Ok, d'accord. Ouais.
0: Sauf si quelqu'un
1: nous confie, un peu comme nous autres aussi, nous, on n'écoute que le son. Ouais. Quand le son est bon, on se déchire avec. Quand c'est pas bon, vous gardez votre chose et puis vous vous battez entre vous là-bas. On va écouter un autre titre de Boykito qui convient à la nouvelle direction artistique. Il essaie de se donner. Les chansons sont super bonnes et on va pas se priver de ce plaisir-là. On écoute encore Boykito. Non, on est en taille, il est juste en face de moi. On revient pour poursuivre les juste après.
0: Let's go.
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0: si ça rigole pas, on va applaudir pour Boy Kito, franchement. Le son est super cool, c'est vraiment du bon son, c'est vraiment du bon son. Ça montre que c'est ce genre de chanson que tu écoutes, tu sais que le rap est prêt à conquérir tous les machins, tu vois, parce qu'on n'a pas besoin d'être hip-hop pour aimer un son comme ça. C'est du bon son. Alors, Sando, par rapport à ce que Boy Kito a dit tout à l'heure, c'est un premier rapport avec un label. On peut dire un gros label chez nous ici, parce que ils ont des gros artistes quand même, on voit un peu les news par rapport à leurs contrats, à leurs opportunités et tout. Toi, ça t'inspire quoi par rapport à cette histoire de label, de major ici, chez nous en Côte d'Ivoire? Parce que Dibi Prod, c'est un label indépendant, mais quand même qui a les billes pour faire des choses pour les artistes. Quand tu entends ce que Boy Kito, lui, il raconte, tout ce qu'on a dit avec Henri et tout.
1: Déjà, c'est une bonne chose qu'il y ait des labels comme ça qui s'intéressent aux rappeurs locaux, si je peux dire comme ça. Parce que ça permet aussi à d'autres.
0: Mais moi, je parle surtout du traitement des artistes.
1: Oui.
0: Des artistes, oui.
1: Oui, c'est ce que je dis. C'est une bonne chose qu'il y ait des labels comme ça qui s'intéressent aux artistes locaux.
0: Okay.
1: Donc, ça donne aussi de l'espoir pour les autres artistes qui n'ont pas encore de label de se donner à fond pour pouvoir attirer la visibilité sur eux. Et aussi, ça permet, par rapport aux expériences d'artistes qui sortent de ce genre de label-là, parce qu'il a dit, ils ne ferment pas la porte, ils s'en vont, mais ils ne ferment pas la porte.
0: Ouais.
1: Si jamais il y a matière à collaborer pour que ça soit gagnant-gagnant. Donc, c'est une balle aussi qu'il laisse pour les artistes qui n'ont pas encore eu de label de voir dans quelle direction se.
0: Comment gérer son mouvement si tu es resté en indé ou si tu es un truc.
2: Exactement.
0: Alors, Big D, toi, est-ce que tu as déjà été contacté par une major, un label depuis que tu as commencé
3: Non, pas du tout, mais il y avait des labels indépendants avec qui on travaillait.
0: D'accord.
3: Mais après, ça ne s'est pas bien passé parce qu'il y avait des histoires de des histoires personnelles voilà qui
0: rentrent en avant par le business
3: dans le travail tu vois entends
0: on
3: ça
0: on voit Boy Kito qui acquiesce on sait que c'est un peu la même rengaine mais bon on laisse
3: ça n'a rien à voir si on a un bif toi et moi voilà on gère ça grand frère petit frère mais on n'a pas dit non faut supprimer tel son faut supprimer tel clip tu vois quand c'est qu'on non c'est donné à fond pour faire un projet mais à cause des discours t'as dit on a supprimé maintenant on supprime. Nous, on est perdants, tu vois.
0: C'est pas faux.
3: C'est pas ça, ça
0: c'est le business qui doit primer. Voilà. C'est le rap qui doit être gagnant. C'est l'avenir des artistes qu'on doit regarder. Allez, on va partir à la seconde pause avant le dernier virage pour la fin de On est en tas de ce jour. Henri acquiesce, Henri acquiesce. Il vit sa vie de chroniqueur. Il est heureux. Il est épanoui. C'est le hip-hop qui gagne. Allez, à tout de suite. C'est juste...
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7: 16h, 17h, tu es chez toi, tu connais la bonne zik, tu connais le bon hip-hop, tu mets 107.7 sur la radio et puis tu tombes sur On est en tas chaque samedi. Il y a une rediffusion en semaine également, il faut rester aux aguets sur les antennes de Life Radio. Il y a toujours du bon son, il y a toujours de bonnes choses pour vous sur la 107.7 de la radio comme tu l'entends. Alors Henri, on est avec nos invités du jour, franchement c'est good vibes. Hein.
8: Good vibes toujours, voilà, les vérités sont dites de façon subtile et simplifiée. Et ça nous plaît comme ça.
7: Ça nous plaît comme ça.
8: On a des réponses à nos questions, ça va.
7: La foi, les gars, ça se passe bien. Big D, ça roule.
9: Oui, ça va.
7: Sando, on est puissant.
9: C'est carré.
7: Le boy qui tourne. Il y a foi. Ça fait plaisir. Allez, on va écouter un titre d'un jeune rappeur. C'est pas contextuel, mais la chanson était déjà dans le système. T'as déjà prévu. Là, c'est sorti il y a 3 jours. C'est Amekazre qui a balancé, c'est clair. Franchement, on peut dire ce qu'on veut, mais ce mec-là, c'est un pur génie de la mélo. Il a créé un style qui est propre à lui. Il est hyper talentueux et je trouve qu'il est inspirant pour tout ce qui arrive. Est-ce que tu as eu l'occasion d'écouter cette chanson depuis la France, toi?
9: Ouais.
7: Comment tu trouves Amekazre par rapport à tout ce qui se fait en Europe et puis lui, ce qu'il produit ici? Il est au niveau quand même, non?
9: Il est au niveau et c'est très authentique.
7: C'est très authentique, merci, c'est bien dit.
8: Allez,
7: on écoute. C'est clair, c'est le dernier Amekazre, il a balancé.

0: Amekazray, l'un des purs talents de cette nouvelle génération de faiseurs de hip-hop qu'on a ici en Côte d'Ivoire. Alors, on revient à notre invité du jour qui n'est nul autre que Boy Kito, en chair, en bling-bling et en lyrique. C'est sur le plateau de. On entend, on va dire plateau, hein. Nous on est des télé, radio. On est mélangé. Alors, Boy Kito, donc, tout jusque-là, on a écouté quelques exclus, on a écouté des super bons sons. Le nouveau projet, comment il s'intitule? Comment on le retrouve? On va commencer à donner les infos à la Rock Family, c'est ça?
1: Nous chez Rock.
0: Ok, d'accord.
1: Bon, déjà, il y a Inch'Allah qui est sorti. C'est le dernier son qui est mis en ligne en ce moment.
0: Qu'on a écouté tout à l'heure. C'est trop mal pour ça, franchement.
1: C'est ça. Et après ça, il y aura des collaborations qui vont suivre. Il y aura Kadia.
0: D'accord.
1: Voilà, il y a Mr. Luck aussi à qui on a sorti un petit son qui est très très bon aussi.
0: Ok, d'accord. C'est pas ça qui est ici, là. Il
1: y aura Mr. Luck comme ça, il y a Lil J, il y a pas mal de bonnes collaborations très lourdes. Et on vise en fin d'année un gros showcase pour que l'année prochaine on cible le Palais de la Culture.
0: D'accord.
1: Il y aura un album qui va sortir soit en fin d'année ou en début d'année.
0: Okay.
1: Il va s'appeler SOS.
0: Soumettre
1: ou subir.
0: Ok, la sortie de l'album, les chansons sortent pour le moment en single.
1: Non, ce que moi je suis en train de faire là en ce moment, ça sera des singles. Sur l'album, il y aura carrément que des exclus.
0: Que des nouvelles chansons.
1: Pas écouter.
0: Bon, écoute, tu es déchaîné, donc tu as sorti au moins une dizaine de singles.
1: Je viens.
0: Et puis derrière, il y a SOS qui arrive, ça c'est un projet, un truc.
1: Voilà, ça c'est le projet qui va venir mettre tout le monde d'accord. Il y a des choses que les gens doivent entendre qui seront dans ce projet-là.
0: Ok, d'accord. Une belle série de singles pour vous mettre l'eau à la bouche. On a encore une autre chanson de cette belle direction artistique que Boy Kito s'est donnée récemment. C'est déjà disponible sur les plateformes. Allez taper le Boy Kito. C'est la Rock Family, Nushi Rock. Tous ceux qui aiment le bon son, qu'on soit de la Nushi Rock ou d'une autre famille, écoutez parce que c'est super lourd. Allez, Boy Kito dans On est en temps.
1: Okay, go.

0: Et alors bon, écoute, on vient comme ça d'écouter coup sur coup. On a écouté, on a terminé tout à l'heure avec Drip Avier. Yeah. Mais avant ça, c'était.
1: Avant ça, c'était quoi même? C'était Mouman.
0: Mouman, Mouman, franchement, Henri. Henri, qu'est-ce que tu as pensé de Mouman, s'il te plaît, Henri?
2: Mouman, moi, je sens que c'est un son que je vais saigner. Hein.
0: Ouais.
2: Ça rentre tout de suite dans ma playlist parce que j'ai bien aimé la prod qui passait avec et puis la manière dont de poser dessus.
0: Non, tout était top.
1: Ça, c'est la DA de base. Ça, c'est la DA de base. Ça, c'est le Nouchi Rock. Et c'est un titre qui est sur mon EP. Nouchi Rock qui est sur les plateformes en ce moment.
0: D'accord.
1: Voilà, donc allez streamer, allez écouter. Il y a beaucoup de bons sons dessus.
0: Il y a beaucoup de bons sons. Ça fait plaisir. Alors, on va bientôt se dire au revoir. Henri, c'était nice.
2: Ouais, c'était super.
0: C'était super. Merci, les gars étaient en feu. Big D, merci énormément. Sando, merci à toi. Merci Boy Kito. Et on ne peut pas se dire au revoir comme ça sans vous permettre de découper, sans vous permettre de trancher, sans vous permettre de finir une bonne fois pour toutes avec l'émission. Ça se passe sur un beat. Les micros sont ouverts. On met le beat d'abord en ambiance pour tout le studio. Il faut que chacun sache de quoi il retourne. Et puis maintenant, ça va se passer. Voici l'instru. Elle est aérienne. Elle est super lourde. Elle est rap. Il faut du talent. Et vous en avez pour pouvoir poser là-dessus. Voilà ça. Yeah.

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0: semaine vraiment super top. On se retrouve samedi prochain à partir de 16h sur les antennes de Live Radio La 107.7. Ce sera comme ça jusqu'à la fin de la saison. Il nous reste encore 8 émissions pour bien finir cette saison-là. Et puis vous serez vraiment rassasiés. On va vous régaler. Soyez toujours à l'affût de Live Radio. Et puis on est en tasse. C'est tous les samedis à partir de 16h jusqu'à 17h. Merci Henri. Merci Moïkito, Sando, Big D. Que Dieu nous garde ensemble. Big up, c'est puissant. C'est puissant.
1: It's Frankie.

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0: Ok. On peut couler comme ça. Allez, 18h Abidjan, 18h sur Life Radio. On est heureux de vous retrouver comme tous les soirs du lundi au vendredi, 18h-20h sur la FM 107.7 comme tu l'entends. Voilà, Guy Pacom sont bien localisés sur la station. Voilà, toujours avec le modérateur et Manu. Le modérateur, ouais. Bonsoir, ça va, ça se passe?
1: Bonsoir, Guy Pacom sont bien, oui, ça se passe bien. Voilà, comme d'habitude, on est toujours là pour faire le show, l'ambiance et donner beaucoup de joie et d'énergie surtout. Et le proverbe du jour dit... C'est quand tu n'as plus de connexion que tu te rappelles que ta galerie existe.
0: Quand tu n'as plus de connexion internet, tu te rappelles que ta galerie existe. Là, tu vas regarder un peu, fouiner, checker, tout ça. Très bien, très bien. Allez, Manu, bonsoir, bienvenue.
2: Bonsoir.
0: Ça va, en pleine forme, ça
2: super,
0: va.
2: Super, ouais, super. Ça va très bien. J'étais pas très en forme.
0: Ouais, ça va.
2: Donc
0: mieux
2: hier, j'étais pas avec vous, ouais. Mais là, ça va super bien. J'ai amassé assez d'énergie pour vous en donner au maximum aujourd'hui.
0: Raison pour laquelle tu prenais les escaliers 5-5.
2: Ouais,
0: okay,
2: non, je les prenais.
0: On est heureux de te retrouver.
2: Quelle raison ai-je de les prendre 5-5, monsieur? Bah voilà, merci. On a commencé. Voilà.
0: Allez, Salma, bienvenue à tous et à toutes sur Life Radio. L'émission s'appelle Le Grand Show. Allez, première flèche musicale. Kofi Olomide, bilan du travail sur la radio.
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J'aimerais saluer l'orchestre VOB, version originale band. Également la section musique Rumba Congo. Yamala. Oh, c'était Douala Java.

0: et toi maman Congo. C'est le son que je cherchais là, le modérateur, c'est ça. Cédric Elouamba, Justin Wikiza, le baron. Cisco Moulongo, les gens. David Palmer, Next et Papijan. Chubou, C17, Nalambrek. Junior Mokuna, Maître Toro. Kevin Kamuzuna, Yatete. Ah, franchement, c'est trop intéressant ce truc-là, vraiment en live comme ça, lorsque les orchestres la reprennent, ouais. Ça, la VOB nous a montré quelque chose la dernière fois là au Valon là. Franchement, j'aimerais faire un gros big up à Myriam Cissé de 2Z Consulting, voilà. Et également faire un gros big up à Tivoli Priva de la Java Club Abidjan. Franchement, et là-bas c'était la section 4 musique, et de l'autre côté là-bas chez Myriam Cissé, c'était VOB version band originale. Allez, Manu, ça va, c'est bon, on peut y aller pour les nouvelles du pays,
1: c'est
0: on peut avoir des
1: toujours
0: nouvelles.
1: Bon, on attention. Peut toujours avoir des news quand je suis là. T'inquiéter.
0: Des news.
1: On va avoir peur.
0: On va avoir des news. Des news.
1: Niazara. Ok. Tu souris toi, Niazara, comment?
2: Non,
1: ça s'est
2: pas.
1: Passé où?
2: Non, elle a appelé. Non, ça n'a rien à voir.
1: C'est le jet.
0: Non, c'est pas le jet.
1: Mais tout à l'heure, en fait, quand il est descendu du taxi.
0: Tout n'est pas question de jet.
1: Il est descendu du taxi, il a payé, il a donné 5 000, il restait 1 500. Il a dit garder la monnaie. J'ai compris que.
0: Vijay cry.
1: Papa Vijay.
2: Amen, je reçois.
0: Il n'y a pas de problème.
2: Mais Reset.
0: Ok, allez. Eh, franchement, les hommes sont télé. Alors là. On sent qu'il y a quelqu'un qui a changé de métier.
1: Ben, c'est qui me reste.
0: La saison finit, donc on voit.
1: C'est bon, tu as un produit, on en a parlé, tu étais d'accord.
0: Mon âme. Ok, allez, les nouvelles du pays, c'est maintenant.
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1: Bonsoir, ça va?
0: Bonne arrivée. Allez, bonne arrivée. Les nouvelles, c'est maintenant. Bye, Manu.
1: Alors, on sait tous que nos éléphants de Côte d'Ivoire vont jouer ce samedi. Et vous aviez intérêt à ne pas les bouleverser, les perturber. Parce qu'il y a une scène qui s'est produite. Une fusillade près du lieu de séjour des éléphants en Côte d'Ivoire aux États-Unis. Je m'entends pas. C'est bon? Ok. Ouais. Donc, comme je le disais, il y a une fusillade près du lieu de séjour des éléphants. Mm-hmm. Voilà, qui sont là-bas pour la Coupe du Monde. Et cette fusillade-là s'est produite le 16 juin 2026 à l'hôpital Christina Care de Wilmington, dans l'État américain du Delaware. Non loin de l'hôtel.
2: Anglais maintenant.
1: Non, l'hôtel où séjourne en fait l'équipe dans le cadre du mondial, on le sait, et c'est deux personnes qui ont été blessées par balle lors de l'attaque. Les autorités ont rapidement sécurisé la zone déjà pour commencer avant d'évacuer certains patients et mobiliser ensuite plusieurs services de police ainsi que le FBI pour mener l'enquête suite à ce qui s'est passé. Donc, bien que les éléphants n'aient pas été directement visés ni impliqués, la proximité avec l'incident, là, nous, hein, avec le lieu d'hébergement de nos éléphants, on n'aime pas.
0: Donc,
1: en fait, ça a suscité en fait une inquiétude des Ivoiriens.
2: Il ne faut pas qu'ils vont troubler l'inquiétude de nos joueurs. Quand même.
1: Ils ont besoin de calme. Ils ont besoin, voilà, justement, de quiétude.
0: Et c'est pas une orchestration, même, tout ça.
1: Ah, mais ils ont échoué.
2: Non, mais moi, je ne pense pas. Hein. Parce qu'aux États-Unis, là, toi, tu connais là-bas.
1: Avant la prochaine victoire. Et puis, pour la deuxième information, bah, c'est un présumé escroc immobilier de 72 ans. J'en avais parlé ici, je ne sais pas si vous vous rappelez, voilà, qui est escroqué. Alors, il aurait été arrêté, voilà, à la police appréhendé à la police du 40e arrondissement d'Angré-Château. Voilà, cet homme de 72 ans là, qui a été identifié, bon, je dirais que ses initiales, c'est SBA. Voilà, qui est soupçonné d'être l'un des principaux responsables d'un gros vaste réseau d'escroquerie au logement, on va dire ici à Abidjan. Et selon les enquêteurs, selon ce qu'on a pu lire et voir, il aurait utilisé vraiment un système très très très bien organisé, très bien structuré pour soutirer beaucoup d'agents, plusieurs millions de francs CFA à de nombreuses victimes à travers les fausses offre immobilière. Donc il a été déféré. De la accusation portée contre lui. Et puis c'est une affaire, il faut dire la vérité, qui met vraiment à nu l'ampleur des arnaques liées au logement ici en Côte d'Ivoire.
0: Il y en a trop.
1: Qui souligne d'ailleurs aussi l'importance de renforcer beaucoup la vigilance des citoyens, ainsi que le contrôle aussi dans le secteur immobilier, parce que l'une des plus grosses

0: Après avoir dépassé 5 millions d'équivalents stream. Et cette nouvelle récompense, on va dire, confirme l'impact de l'œuvre de ce grand pionnier du Zoblazo, ouais. Déjà détenteur de plusieurs distinctions africaines. Plus de 20 ans après sa sortie, la chanson continue de séduire le public, l'équipe du Grand Show, tout le monde, que ce soit ici en Côte d'Ivoire, partout en Afrique, et témoigne d'ailleurs de l'influence majeure de ce grand artiste-là dans l'histoire de la musique ivoirienne et que dis-je même africaine. Bravo, félicitations.
1: Le padre, la légende Frédéric Emi.
2: Il y a une chose qu'on oublie. C'est récemment que les sites de streaming sont arrivés. Sinon, en son temps, si les sites existaient en son temps, peut-être c'était 10 de platine. Tranquille, donc félicitations à la légende.
1: Allez, félicitations à Mr. Frédéric Emi, icône, légende, voilà, du Zoblazo en Côte d'Ivoire et en Afrique dans le monde. Mais oui, je l'aurai de tassement DJ.

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6: Allez, pensée spéciale à nos frères du Sénégal qui ont été lamentablement battus hier par les Bleus de France.
7: Ouais.
6: Très très belle victoire de l'équipe de France. Super but de Mbappé. Mbappé, quel gars insulté là. Tu vois comment le foot est ingrat.
7: Non, mais Mbappé, c'est le meilleur buteur de la Coupe du Monde passée.
6: Mais tu vois, dernièrement, on l'insultait.
7: Oui.
6: Les gars l'insultaient. Maintenant, là, hier, c'est qu'il a fait. Ils ont commencé à parler de lui.
7: Oui, c'est comme ça.
6: Tu as vu la presse française ce matin.
7: Non, mais c'est comme ça.
6: Non.
7: Ben, on l'insultait parce qu'il avait quitté le PSG, c'est tout.
6: Non, mais
8: enfin, qu'est-ce qui vous étonne?
6: Un joueur doit évoluer, Joe.
8: Qu'est-ce qui vous étonne?
6: Moi, mais c'est PSG.
8: Voici Faye ici. On dit non, il fait du bricolage. J'ai regardé une vidéo. On dit, mais Faye, il faut rien. Mais c'est quoi ce bricolage?
7: Et puis le même gars.
8: Dès qu'il a gagné, mais fais fort. Et tu vois. C'est animal. En fait, si tu t'habitues pas, ça sera compliqué pour toi.
6: Non, en tout cas, courage à nos frères, les Sénégalais.
7: Les Sénégalais, oui, mais c'est qui n'est pas trop joli. Il y a des supporters sénégalais aussi qui gâtent un peu le nom. Le nom du Sénégal. Ils font palabre partout. C'est pas joli à voir. Hein? Mm. Hein? Voilà. Je pense en 2013, on les a gagnés. Ils ont fait palabre là-bas. Au Maroc, ils ont fait palabre. Aux États-Unis, encore, ils ont fait palabre. C'est pas joli
8: mais
7: à voir.
8: Justement.
7: Essayez d'être fair play pour donner une belle image à

0: cette équipe de, du Sénégal. Du Sénégal.
1: On dit, vous croyez que les États-Unis, c'est un jeu? Ça, c'est popo vite fait.
2: On a entendu quoi? Mais les gars, il y a popo.
1: Mais les gars, popo.
2: J'ai vu la vidéo, là, tout en popo. Ils se sont dispersés en même temps.
0: Non, mais c'est le football, hein. Voilà. Ouais. Donc, dans le football, on doit rester fair play. Donc, soyons fair play.
1: Yo, maman, fais un
2: play, bon. Ouais. Fais un play, bon. Fais un play, bro.
0: Voilà, voilà, shake it on my
2: show.
1: Le grand chef, fais un play,
2: bro. Mais après, bon, enfin, moi, je me fais un gros coucou à toute ma famille sénégalaise, voilà, du côté de Dakar et un peu partout, et même à Trècheville, voilà.
1: Oui,
2: et puis, saluer cette grande dame qui fait le festival de Tchèp, voilà.
0: Ouais.
2: Voilà.
0: Surtout le Tchèp.
2: Ouais, surtout le Tchèp. Sénégal, waouh, la ralef, magnifique, rec.
0: Waouh.
2: Ah chérie, je te fais plein de bisous ma chérie. Ne te décourage pas, hein. C'est que du foot. Hein. Mmh. Allez, pensée spéciale au bleu de la France. Doué.

0: Ben, selon vous, ça sera qui le champion du monde pour cette édition
1: la 2026
0: Côte la Côte d'Ivoire. Oui.
2: Ah, c'est la Côte d'Ivoire qui va montrer son village avec
0: sa finale Côte d'Ivoire France. Voilà.
2: Côte d'Ivoire Mexique.
1: Mexique.
2: Ouais.
1: Ou bien Portugal.
2: Non, Côte d'Ivoire Mexique.
0: Ok, d'accord.
2: Il y a un ricochet.
0: Et finale, finale Côte d'Ivoire.
1: Il y a un ricochet entre Côte d'Ivoire et Mexique.
0: Quoi, la Coupe du monde du Japon là.
2: Non, faut laisser. Il n'y a pas envie de dire.
1: Faut dire.
2: Miss Monde.
0: Miss Monde. Olivier Yassé.
2: Miss Univers.
0: Non, mais attends, mais. Non, Miss Univers.
2: On dit Rancunier n'a jamais pressé.
0: Non, mais attends,
1: il
0: mais.
1: Ils vont mettre un cartel de foot.
0: Attention.
2: Moi, je souhaite, en tout cas, on souhaite que la Côte d'Ivoire arrive en finale et que ça soit le Mexique. Quelque chose va se passer.
0: Quelque chose va se passer.
1: Il y a quelque chose va se passer.
0: Donc, dans Miss Monde, allez-y voir, ils se jouent les immatures. Ils font comme s'ils font pas attention. Déjà, ils ont Rancunier.
1: Ça
0: va venir
1: vers eux.
0: Ok, allez, il y a le Congo en ce moment qui affronte le Portugal. Voilà, le Congo, voilà, y a, je crois qu'il y a 1-1 là.
2: Ouais, un but partout.
0: Mais franchement, les équipes africaines se sont en pleine forme, hein, franchement, ouais. C'est le feu. Et puis j'ai beaucoup aimé les supportrices capverdiennes.
2: Oui, elles
0: ont fait le show. Du Calibel. On dit, elles ont fait le show.
2: Oui, oui, mais ça passe par la beauté.
0: Toi, tu oublies que ta femme t'écoute.
1: Oui, c'est un show que tu as vu.
0: Ok, allons écouter un peu de musique d'artistes congolais.
1: Yo
0: ma main, les gars.
1: Bruh.
0: Aïe, chaud, bruh. Chaud.
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0: Allez, à l'instant, très très belle parade musicale sur Life Radio. On est heureux justement de vous accompagner tous les soirs du lundi au vendredi 18-20h sur la 107.7. Comme tu l'entends, ils nous ont rejoint nos amis de la GMC, un super duo de chanteurs avec qui nous allons faire ample connaissance pour vous, nos auditeurs de la 107.7, comme tu l'entends, de manière générale et spécifiquement du grand show. Bonsoir la famille et bienvenue les gars.
1: Bonsoir.
0: Ça va tranquille?
2: Ouais, ça va.
0: C'est meilleur les gars. Espagne ou Portugal?
1: Argentine.
0: Argentine. Ah, Argentine.
3: Oui.
0: L'Argentine. Attends, ils ont gagné.
3: L'Argentine a gagné 3-0.
0: Ils ont gagné.
3: 3 buts de Lionel Messi.
0: Ah, et puis carton rouge, on devait lui donner. Ils lui ont pas donné.
3: Si, c'est Messi aussi.
0: Oui, c'est Messi. C'est très bien. Donc déjà, c'est 2 poids 2 mesures, en fait.
3: C'est ça.
0: D'accord, il n'y a pas de.
3: Chacun est roi quelque part.
0: Exactement. Nous, c'est un tout fait pour être Messi aussi. Ok, ouais. Allez, tu vas te calmer. Mais tu es pas une gauche.
1: Et là,
0: attends,
1: c'est le temps de faire.
0: Attention. T'as capté ou pas? Ok, oui. voilà ce qu'on va faire. Et quoi?
1: Bro.
0: Bro. Allez, la famille, voilà c'est à cette sauce-là que vous serez mangé tout à l'heure. Voilà. Belle ambiance dans cette émission. On parlera forcément de votre actualité. Mais pour l'instant, on se fait une pause et on se reprend juste derrière. On va s'écouter GMC, Misa Gaviria, Cheki, ça va. Enfin, le titre, c'est
2: Misa,
0: ça va.
2: Misa.
0: Et Misa. Voilà, et Cheki, voilà, tout à l'heure, on va échanger avec eux pour l'instant. On se fait une pause et on se reprend juste après. Allez, la famille, ne décrochez pas, à toutes.
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0: Allez, on vise le succès, grâce à Dieu, on va y arriver. C'est pas Guy Packham, c'est bien qui le dit, c'est GMC qui le dit. En tout cas, très très belle chanson, avec une bonne teinte d'espoir, voilà, à l'intérieur de ce beau titre. Allez, allez, c'est qui Missa.
1: Ben, c'est moi.
0: Missa Gavira. En noir et Gavira en maillot d'Argentine. Toi, tu peux d'Argentine.
1: C'est ça.
0: Ça, t'es pas Léo. Ok, en tout cas, bienvenue chez nous, bienvenue chez vous dans le Grand Show. On est heureux de vous retrouver. Comment est-ce que vous vous retrouvez dans la musique?
1: Bon, ça va, tout se passe bien pour l'instant. Mmh. On est plus en train de travailler sur notre carrière. Pour l'instant, on essaie d'enregistrer beaucoup de sons.
0: Approche-toi du micro, t'inquiète.
1: Oui, oui. Mmh. Alors, comme je disais, pour l'instant, on est en train de travailler sur la carrière. Mmh. Plus enregistrer des sons, essayer d'atteindre
0: un certain niveau.
1: L'objectif pour avoir un album au moins. Mmh. Et puis, bon, essayer de développer avec.
2: Ok.
0: D'accord, bah, super. Donc, j'ai demandé, mais tout ça, ça démarre comment? Comment est-ce que vous vous retrouvez dans la musique?
1: Ouais, ça va super bien, tout se passe bien pour l'instant.
3: Non, il n'a pas compris la question. Il n'a pas compris.
4: Je dis comment est-ce que vous vous êtes rencontrés, comment vous vous retrouvez dans la musique.
1: Ah bon, d'accord. D'abord, Gabriel, lui, c'est mon cousin.
4: Il y a Gabriel.
3: Ah, d'accord.
4: Gabriel, un attacheur, la tête c'est bouquet, ils ont gagné.
1: Bon, avant, il jouait à la guitare et moi, okay. Je chantais. Okay. Et à cause de moi, on va dire qu'il a aimé le rap.
0: D'accord.
1: Et on a commencé à travailler ensemble, plus la musique, le rap.
0: Super.
1: Et aujourd'hui, on enregistre des sons ensemble et puis voilà, tout se passe bien.
0: D'accord. Du coup, c'est combien d'études que vous avez déjà enregistrées?
1: On a à peu près 6 titres et un clip vidéo.
0: D'accord, okay. Super. Manu?
2: 6 titres. On a pu voir dans votre biographie que vous connaissez. Bon, vous êtes cousins déjà et que ça fait déjà 15 ans que vous chantez ensemble.
1: Ouais,
2: et qu'il y a, bah, y a l'un qui est chanteur, l'autre instrumentiste. Vous avez fait sortir votre premier projet il y a 5 ans qui est La Vie. C'est et ça. Là, pourquoi avoir décidé déjà de choisir le rap ivoire?
1: Bon, déjà, c'est une passion depuis presque mes 16 ans.
2: Ok.
1: Et j'adorais quand lui jouait à la guitare.
2: Mm-hmm. Donc,
1: du coup, ça me...
0: Mais pourquoi il n'est pas venu avec sa guitare?
1: Ah bon, ah,
2: ils n'ont pas pensé à ça.
5: Pour une prochaine fois, il n'y a pas de problème.
2: Ok.
0: Il n'y a pas de souci. C'est bien, c'est quand même.
1: D'accord. En tout cas, il est très, très fort. Hein.
2: Ah
1: je
2: bon?
1: Vous assure, vous aurez l'occasion de le constater la prochaine fois.
2: L'endroit va l'appeler.
5: Je joue du reggae aussi. Avec la guitare.
2: Ok, d'accord.
5: J'ai beaucoup de reggae. J'ai joué au Parker Place.
0: Ok.
5: Plusieurs fois sur scène.
2: Dans okay. C'est quoi ta spécificité dans le groupe? Est-ce que tu es l'instrumentiste dans le groupe ou bien tu es toujours chanteur au même titre que lui?
5: Bon, en fait, moi au départ j'étais guitariste.
2: Ok.
5: Et en fait, Samy m'a voulu montrer un peu le rap. J'ai beaucoup aimé, j'ai appris avec lui et okay. Maintenant on travaille ensemble sur le rap.
0: Du coup, en plus d'être guitariste, tu rappes, voilà. Oui, Modé.
3: Donc maintenant vous avez trouvé que c'est le bon moment pour faire des médias tout, pour vous imposer?
5: C'est ça, on veut communiquer notre message de la joie de vivre, tout ça,
2: Donc l'espoir. Aujourd'hui, c'est comment vous définissez votre musique? Est-ce que vous faites aussi du rap ivoire? Est-ce que vous ne faites que du rap ivoire? Est-ce qu'on vous retrouve dans le reggae, dans le zouk?
1: Bon, déjà, il faut savoir que la GMC, c'est des artistes très polyvalents.
2: Okay.
1: Donc, on fait un peu de tout, on fait du rap, du reggae, on fait du raga, on fait un peu de R&B. Voilà, et donc on touche un peu à tout.
0: D'accord, vous touchez un peu à tout. Ça va aller, vous parlez de quoi dans ça va aller?
1: De ça l'espoir. Aller, voilà, l'espoir de la vie, le courage, ne pas désespérer, foncer tout droit, croire en soi, croire en ses objectifs, se donner de la force pour avancer, voilà.
0: D'accord, super. Allez, la suite, on va écouter, c'est quoi? C'est la vie, hein?
1: Oui,
5: c'est la ça. Vie. La donc, vie est belle.
0: La vie est belle, donc c'est quoi? C'est chill, c'est enjoy,
1: voilà,
0: divertissement.
5: Le clip est disponible sur YouTube.
0: Okay. Donc on tape GMC sur toutes les plateformes.
1: Vous tapez
0: Instagram.
1: Gaviria Missa Sheikh Ivan sur YouTube.
0: Ah ok.
5: La vie est belle.
2: Okay.
0: La vie est belle. Okay. Gaviria Sheikh Ivan. Ok, ça marche. Allez, on s'écoute La Vie est belle sur la radio.
6: Yeah. La vie. Missa. Yeah yeah yeah. Allez.

0: Allez, tous les studios, applaudissements pour JMC. Bravo.
1: Waouh, quelle énergie. Super, super, super, super. Allez, donc les gars, en termes de projet, on devrait s'attendre à l'album, non? C'est ce que vous avez dit, à l'album
2: ou
1: à l'EP?
2: C'est ça.
1: D'accord, qui devrait sortir quand?
2: Bon, pour l'instant, on n'a pas de date, on est encore en train de travailler sur le projet, mais très bientôt, très bientôt.
1: Super, ça va aller, qu'est-ce qui a arrangé, la vie, qu'est-ce qui a arrangé?
2: C'est Young Boss Record Studio au résidentiel, lui, c'est notre arrangeur.
1: Au résidentiel, ouais, ça, c'est dans votre base, ça.
2: Et ça.
3: Ouais.
1: Très bien, donc vous êtes des petits latés des zones 4, mais de Marcory, Marcory résidentiel.
2: Bon, Marcory, ouais, Marcory Trècheville.
1: Mais vous êtes dans le business aussi, dans le commerce?
2: Bon, moi, je suis chef cuisinier. Je travaille dans un restaurant de la place à Boaké.
1: Ok. C'est quoi le nom du restaurant?
2: Chez Donald.
1: Chez Donald, parce que...
2: Le restaurant, le nouveau Donald.
1: Le nouveau Donald. J'y vais souvent à Boaké, d'accord. Donc, dès que j'arrive, je t'appelle.
2: Il n'y a pas de problème.
1: Chez Donald. Allez, la petite. Donc, je serai localisé chez Donald à Boaké. Voilà, au restaurant chez Donald. Et mon frère, toi, tu fais quoi?
4: Moi, je travaille dans un magasin de pièces détachées.
1: De véhicules?
4: Camions.
1: De camions.
5: Ah, camions.
1: Ah, d'accord. Il n'y a pas de souci. Donc je vois mes gars là, s'ils veulent faire une camion, bien s'ils ont besoin de pièces, ils vont t'appeler. Allez la famille, on va discuter au 27 225 49 880. Voici le sujet juste après ça.
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1: Esaïe, attends, on fait le sujet d'abord et puis on va revenir avec toi. Vas-y, Molly.
3: Oui, aujourd'hui on va parler de belles familles, on va parler de difficultés et de bègement. Voilà, donc...
1: C'est ça, bègement.
3: D'hébergement.
1: Hébergement. Hébergement,
5: ah, ok.
3: Hébergement.
5: Hébergement.
3: Ok, on y va. Le sujet du jour dit... Héberger sa belle famille en difficulté. Est-ce que vous êtes pour ou contre?
1: Moi, je ne suis pas pour.
5: Il y a quoi? Attends un peu.
1: Ah, ok. Est-ce
3: que respire, papa.
5: Respire. Moi, pourquoi je n'ai pas pour?
1: Héberger sa belle famille en difficulté, c'est ça?
3: Oui, c'est ça.
1: Il y a en difficulté dedans.
3: Oui, il y a en difficulté.
1: En difficulté, pour ou contre?
3: Il doit forcément avoir une raison avant d'héberger quelque chose.
1: Et souvent, ils débattent chez toi, ils n'ont pas de raison.
3: Non, ça dépend.
1: Surtout nos parents des...
3: Ça dépend des...
1: Les 4
5: non, mais ils peuvent même débarquer chez toi, ils n'ont pas de raison. Et puis, ils sont en difficulté.
1: Voilà, et la partie où ils viennent et puis ils prennent ton t-shirt pour te...
5: Si t'as fermé ton placard, vraiment...
1: Et puis, je veux dire, au salon, il y a des places stratégiques. Le canapé est là, mais il y a un fauteuil, là, ton préféré. Où quand t'as
3: oui,
1: quitté le détail.
3: C'est là même le père des familles s'assoit.
1: Tiens, là, il a assis les petits mouvements, et puis mes places sont bien dites.
5: C'est bizarre, maintenant.
3: Elle vient de dire quelque chose. Si tu as fermé ton placard, souvent tu es dans la maison, non? Et puis, t'entends Martin, t'as pas un manteau là-bas. Toi, tu penses qu'il vient accrocher.
1: Quelque chose.
3: Attends, tu penses qu'il vient mettre pointe pour accrocher son habit.
1: Toi, tu penses quoi?
3: Il va défoncer le placard là même. Non,
5: mais en fait, ça c'est
1: attendez.
5: Plus.
1: Ça, c'est plus que quoi?
5: C'est plus une question d'éducation en vrai.
1: Très bien, on va en parler. Okay. Allez, est-ce que vous pouvez héberger vos beaux-parents en difficulté?
3: Ouais.
1: Voilà, prenez un moment. Vous êtes pour ou contre? Au 27 225 49 880. Modé également sur la page Facebook.
3: Ouais,
1: est-ce qu'on a déjà quelques avis?
3: On a des avis, oui, mais...
1: Tu vois, on a des habits?
3: Non, on a des avis.
1: Le soir, là, t'es tellement content que...
5: Vraiment,
3: non, c'est pas facile, c'est pas facile.
5: Des points d'avis.
3: Oui, il y a des avis, on va déjà commencer par Ulrich Bédier, voilà, qui dit...
1: Il est issu de la famille, là?
3: Non, il pense pas.
1: Ok, il y a
3: c'est Facebook.
1: Il y a pas de problème.
3: Il dit, c'est moi la base de leur problème.
5: Aïe.
3: Oui, c'est la question qu'il pose. Elle a forcément deux familles, famille maternelle, famille paternelle.
1: Ouais.
3: Et ils ont forcément un oncle qui a envie. Moi, je ne suis pas ONG.
1: Et puis, il y a toujours un tonton qui est bien placé dans la famille. Donc, ou bien un neveu.
3: Voilà. Il y a Léana qui dit, Léana Ekou qui dit, je préconise de les aider, mais loin de moi, voilà. Si j'ai les moyens, voilà, je vais louer une maison pour eux.
1: Exactement, c'est ce que j'ai dit dans un groupe là-bas, hein, voilà, franchement, c'est mieux de louer une résidence quelque part là-bas pour eux, afin de garder, de sauvegarder sa quiétude chez soi à
3: la maison. Et surtout le respect.
1: Exactement.
3: Voilà, les bonnes relations. Il y a Andrea, Marie, José, Céa qui dit, Life Radio, je sens que vous allez m'énerver.
1: Et, pardon.
3: Mais je ne vais pas céder, je suis contre aujourd'hui, demain, après demain, jamais. Elle dit, attirer quoi? Jamais.
1: Hey. Attirer noir, qu'est noir,
3: tu t'as
1: voilà.
3: Tu restes dedans.
1: Voilà, quand on parle ici, voilà. C'est une cassise là comme ça. Okay.
5: Elle ne va plus écrire sur notre page.
3: Ah bon, hein?
5: On l'a bloqué.
3: Il y a Ijayas Latane qui dit je vais louer un studio là-bas pour les mettre dedans. Voilà, sinon, grongron là, mon cher.
1: Moi, il se passe dedans. Ok, voilà, nous sommes avec nos frères de la GMC, voilà, Missa, Missa en noir, et puis Gaviria, en maillot d'Argentine. Mais toi, ton maillot là, ça me fatigue.
5: Pourquoi?
1: Non, parce qu'hier, on va donner un carton rouge à Messi.
3: Oui.
1: Attends, j'espère que Ronaldo, il a fait une belle prestation face au Congo. Non, là,
3: on est tous assis ici.
5: On est à combien? 1-1?
1: Il y a combien?
5: Toujours 1-1. Mais l'Afrique, ça, franchement, est révoltée hein, pour ce mondial-là.
1: Il y a quelqu'un au téléphone. Allô, allô, allô, allô.
7: Allô, allô, bonsoir, la team.
1: Oui, bonsoir, toi seul. Faut parler.
7: C'est Momo Dabobo.
1: Oui, Momo Dabobo, c'est comment? Ça fait des joints.
7: Ouais, je suis là.
1: Vos micros sont fermés, évitez de vous fatiguer. Tu es là, Momo, c'est comment? Qu'est-ce que tu penses du sujet?
7: Bon, moi, je pense que je suis pour, même si j'ai le moyen, quoi.
1: Mm-hmm.
7: Mais pour qu'on va vivre dans même toit, ça, je ne veux pas accepter.
1: Sous le même toit, ouais. Que,
7: voilà, c'est pas facile. Même s'il faut, comme les autres ont dit, là, je vais chercher une maison quelque part.
1: Ok, pour eux.
7: Pour qu'on vive ensemble, là. Bon, vraiment, c'est pas facile. Pour le respect, quoi.
1: Mm-hmm. Donc tu pouvais trouver un toit pour eux quelque part et toi, tu gardes ta quiétude avec ta petite famille, c'est ça?
7: Voilà, voilà, c'est ça qui est normal. Sinon, quand on vit ensemble, là, bon, arrive un moment, bon, il y a des difficultés comme ça, là, bon, entre nous, vraiment, c'est pas facile.
1: C'est pas joli à voir, ouais, ouais.
7: Donc, d'accord. Moi, je pense qu'il faut les aider, mais trouver une maison qui ne sait pas, ils vont rester là. Tu peux t'utiliser deux fois. Si j'ai le moyen, mais si, mm-hmm, si tu as tout, je n'ai pas le moyen.
1: Et si tu n'as pas les moyens, ouais, ouais.
7: Bon, je ne veux pas me fatiguer. Parce que quand tu n'as pas là, il ne faut pas forcer la situation. Ouais. Mm-hmm. Parce que quand tu vas essayer d'aider, arriver à un moment, si tu n'arrives plus à faire, ils vont comprendre. Ils vont dire que peut-être tu refuses.
1: Que tu es méchant.
7: Voilà, puis tu es méchant. Pour ne pas arriver là.
1: Mm-hmm.
7: C'est bon, quand tu n'as pas le moyen, tu dis à ta femme, ah vraiment, je n'ai pas le moyen. Mais si tu as le moyen,
1: mm-hmm,
7: tu as une maison là, tu peux les aider, tu peux les mettre là-bas, quoi.
1: D'accord, il n'y a pas de souci. Merci beaucoup, Momo. Momo, c'est quoi ton pronostic Portugal-Congo tout à l'heure, là? C'est, le match se joue en ce moment. Qui va gagner selon toi?
7: Bon, je préfère pronostiquer en faveur du Congo. Hein.
1: D'accord, super.
7: En tant qu'un bon Africain, quoi.
1: Exactement, ouais, yes. Allez, le panafricanisme en soutien, voilà. Ça marche. Merci, Momo.
7: Je félicite aussi Messi, hein, parce que mon joueur préféré.
1: Hein. Ton joueur préféré, et puis là, jouer mal, on doit lui donner un carton, lui en bas, donner un carton, et puis tu l'éduques.
7: Non, ça, c'est mon pas d'accord. Hein. Mon joueur préféré.
1: Il y a foi. Allez, merci, Momo. Ciao, ciao.
7: Voilà, bonne émission à vous.
1: Merci beaucoup, famille. Allez, on salue toute la famille de Boston. Vas-y. Oui, Missa, c'est quoi ton avis?
2: Sur le sujet.
1: Sur, oui, le sujet, ouais.
2: Bon, je suis d'accord avec Luana, je crois.
3: Oui, Luana.
2: Pour le fait d'aider la famille à distance, si j'ai les moyens, voilà. Mm-hmm. Parce que, bon, il ne faudrait pas troubler ma quiétude aussi à la maison. C'est pas facile de recevoir des étrangers.
1: Mm-hmm. Voilà. Mm-hmm.
2: Bon, même si c'est la famille, mais quand même.
1: Il faut baliser.
2: C'est pas facile, quoi.
1: Pas ouais, facile. Voilà. Mais là, et si t'as pas les moyens, puis ta femme te stresse.
2: Bon, là, c'est un autre cas. Là, on va forcément se concerter par rapport à savoir comment faire. Mais ouais, en tout cas, on ne peut pas les laisser comme ça, ça, c'est clair.
1: Mm-hmm. Ah, c'est clair, d'accord. Mais attends, ça c'est clair, vous n'allez pas les laisser, vous venez de les laisser. Ça c'est clair, de un. Maintenant, de deux, ils ne seront pas sous le même toit que vous aussi.
2: Oui, donc on pourra les aider du mieux qu'on peut en tout cas.
1: Mais ils vont dormir au balcon, mais à la terrasse.
2: Mmh. Non, pas du tout.
3: Mais si ils ont eu le balcon, ils ont eu beaucoup.
1: D'accord, allez, mon frérot Gaviria, et toi?
4: Oui, en fait, moi je suis pour héberger et puis aider. Mmh. On ne sait jamais dans la vie si ça arrive sur toi aussi.
1: Dans ta maison?
4: Oui.
1: Sous le même toit?
4: Oui. Je l'ai déjà fait en plus.
1: Ah ouais, ah bon, et ça s'est bien passé?
4: Toujours.
1: Bon, désolé, je sais que vous êtes ivoirien, hein, mais après, derrière, c'est de quelle origine? Maroc, Liban?
4: Liban.
2: Mais Liban, oui. Liban.
1: Ah ouais, sérieux? Et puis, ils sont venus, ils n'ont rien gâté dans la maison.
4: Non.
1: Il n'y avait pas les... Il n'y a rien.
4: Bon, si, il y a toujours des petites histoires, mais au final, ça va.
1: Ça se passe bien. Ok, d'accord. Allez, Manu, et toi?
5: Tu peux,
1: en 45
5: vue,
1: secondes, tu peux.
5: En 45 ouais, secondes, ouais, ouais. Bah écoute. Je pense qu'il y a beaucoup de choses à prendre en compte. Déjà, il s'agit de quelle famille? Est-ce que c'est une famille qui est bien éduquée? Il s'agit de combien de personnes? Dans quelle maison, toi aussi, tu vis? Ils sont en difficulté pendant combien de temps?
1: Il y a
5: tous ces aspects-là,
1: hein,
5: à prendre en compte avant de dire, bon, ok, viens à la maison. Parce que quand tu es dans une grande maison où tu sais que tu peux héberger sans que ça ne trouble ta quiétude, il n'y a pas de souci. Quand ça rentre dans ton intimité, faut te rassurer que ce sont des personnes qui ont une très bonne éducation pour te mettre à l'aise. Si c'est pas le cas, mieux vaut les aider en dehors de ta maison. Tu vois, en dehors de ta maison. Parce que même en dehors, parfois, ça peut causer problème. Tu loues une résidence parce qu'ils ont un problème, mais c'est pour combien de temps? Ils seront dans la résidence une semaine, deux semaines, ils vont plus vouloir partir. Donc, moi.
1: S'ils ne veulent plus vouloir partir, ils vont payer.
0: Moi, je paye le contact que je peux.
5: Quand tu pars, tu prends la responsabilité de payer. Donc, c'est vers toi qu'on vient quand il faut payer.
0: Attends, j'arrive là, voilà. Nous sommes de grandes personnes. Nous sommes de grandes personnes. On va discuter.
5: Bien sûr, on va discuter.
0: Ah, il y a combien? Le match est fini. Oh! Congo!
5: Congo!
0: Allez, on se revoit à 19h.
8: Ça fait comme jamais, idiot.

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0: 19h01 sur les ondes magiques extraordinaires de Life Radio, 19h à la Riviera Golf, 19h à Benjarville, 19h à Grand Bassam, 19h à Jacqueville, 19h à Dabou. On est bel et bien calé sur la station de radio, la 107.7, comme tu l'entends, c'est bien sûr le grand show du lundi au vendredi 18 à 20h par ici. Et ce soir, nous sommes en compagnie de GMC. Juste après, derrière, la team de Poi sera avec nous. Allô, il y a qui dans le téléphone? Tu n'as pas baissé le volume là?
1: Ouais, allô, bonsoir, t'as venu tout ça?
0: C'est comment?
1: Ouais, calé.
0: On dit quoi?
1: Ouais, attends.
0: Ouais, ça va. Mais dis-moi, tu appelles pourquoi?
1: Ouais, m'appelle, t'as venu tout ça.
0: C'était.
2: Dis quoi?
3: C'est galère, tu...
0: Ok, allez, famille, là c'est bon, hein? Congo, Portugal, le match est terminé là. Qu'est-ce que t'en penses là?
1: Ouais, tu viens de me donner l'information, sinon moi je suis à bord de mon volant.
0: Tu es très concentré à bord de ton volant. J'espère que tu as garé pour parler avec nous. Hein. Ou bien tu as mis ça sur quoi?
1: Je suis un professionnel, je le fais toujours comme ça.
0: Super. Ia, babaye, pardon. Ok, ça marche. Allez.
1: Oui. On t'a pas entendu hier.
0: Oui, non, Manu, elle n'était pas trop en forme. Là maintenant,
3: ouais,
0: ça va.
3: Oui, oui, je n'étais pas là, mais je suis là maintenant.
0: Oui, elle est là, elle est là. Ok, c'est comment? Est-ce que tu penses pouvoir héberger les parents de tes beaux-parents chez toi en difficulté?
3: Oui, c'est pour ta belle famille.
0: Ouais.
1: Oui, justement, la décision me tient beaucoup à cœur parce que tel que le sujet est reformulé, on parle de la belle famille en difficulté.
0: En difficulté,
1: c'est
0: vraiment
1: tenir compte de ce beau. Mm-hmm. C'est ça même qui est le sens de ce sujet.
0: Ouais.
1: La belle famille qui est en difficulté. Je prends le cas de Kumasi simplement avant-hier. Un individu qui s'élève. Je parle de prendre exemple le cas de Kumasi.
3: Oui.
0: On te suit.
1: Un individu qui s'élève, c'est juste qu'il a la grosse de la justice, il vient, il déguerpit tout un quartier et c'est juste que ta belle famille qui se retrouve dans cette situation. Tu ne peux pas leur fermer ta porte.
0: Ouais, c'est vrai.
1: Voilà, donc je suis d'accord avec tous ceux qui disent qu'il faut les accueillir.
0: Okay.
1: Et ensemble, vous allez trouver une solution pour pouvoir héberger plus durablement ta belle famille.
0: D'accord, super, c'est bien noté. Merci beaucoup d'avoir appelé.
1: D'accord, alors c'est la belle famille qui est en difficulté, tu ne peux pas vraiment leur fermer la porte. Il faut les accueillir. Ensemble, vous allez trouver une solution. Quel que soit ce que vous allez manger à la maison, tu vas partager ça avec ta belle famille.
0: Ok, d'accord, c'est bien noté. Merci beaucoup d'avoir appelé, frérot. Merci.
1: Ok, merci beaucoup
0: et
1: bonne
0: émission. Ok, merci. Allez, bravo au Congo. Également, voici une autre figure de la fierté congolaise côté musical. C'est Fally Ipupa pour célébrer justement ce beau jeu, ce beau spectacle footballistique des Diables Rouges du Congo face au Portugal. Grosse et grande équipe mondiale.

0: Et le gars là, le star là, il a joué.
1: Ouais,
2: Cristiano Ronaldo.
0: Yana, non, l'autre là.
1: Diana.
2: Yana.
1: Lui qui a dit qu'on appelle la justice de Diana.
0: Voilà.
1: Il a joué, t'inquiète pas.
0: En tout cas, bravo. Je pense que j'aimerais saluer tous mes amis dans les différents orchestres roumains. Voilà. Section 4 musique, Kitoko, Malambo, ouais. tous les gars et les gars de choses là. Comment il s'appelle lui là qui fait... Enfin, voilà, tout le monde. Lui là.
2: Salut.
0: Celui qui joue chez Chico Lacoste là. Voilà. Ok, allez, je salue tout le monde. Bravo, Congo. Les gars, c'était quoi vous prononciez, Congo ou Portugal?
3: Bon, moi j'avais dit 2-1 pour le Congo. Oui.
0: Ok. Gaviard, toi t'avais dit combien?
4: Match nul.
0: Ouais. Mais de toute façon, si quelqu'un qui supporte Argentine, c'est celui qui supporte Portugal.
1: Forcément.
0: Il savait.
1: Non,
0: il ne peut pas supporter Portugal. Argentine, c'est Messi. Messi Portugal, c'est Cristiano Ronaldo.
1: C'est ça.
0: Ici, c'est Cristiano Ronaldo, le 9. Allez la famille, voilà, on va se quitter dans quelques petites minutes. Sûrement, qu'est-ce qu'on devrait retenir justement de votre passage ici, la famille GMC?
3: Bon, alors il faut savoir qu'on est au travail, on respecte le travail de tous les autres artistes, mais on est au travail et très bientôt on sera connu aux yeux de tous grâce à Dieu.
0: Vous allez déjà full.
3: Voilà.
2: Il y a du loup
3: qui se prépare.
0: Il y a du loup qui se prépare.
3: Très loup.
0: Toujours depuis le studio de Mark McKinnon.
3: Exactement. Depuis Young Boss Studio.
0: Young Boss Studio, voilà. Allez, Gavi, tu as quelque chose à rajouter?
4: Merci de nous avoir reçus.
0: Ok. Mmh. C'est un plaisir, mon cher. Oh, vous venez à tout moment, quand vous voulez, comme vous voulez, mais vous venez pas demain.
4: En tout cas, on est là. Quand vous voulez, on vient.
0: Il n'y a pas de souci. En tout cas, nous, produisez-nous de la musique, de la bonne musique sur Maï, et vous serez tout le temps reçus. Live TV, Live Radio, amplificateur des talents. Voilà, tranquille. Allez, et qu'est-ce qu'on va souhaiter? On va vous souhaiter bon vent et bonne chance pour la suite.
3: Merci infiniment. Merci.
0: Mais attendez, c'est quand le prochain showcase? Voilà. Sinon, le tout premier showcase, c'est pour quand?
3: Bon, on n'a pas encore de date, mais on sera fixé bientôt.
0: Et les gars, bientôt vous aurez 6 titres. Hein. Parce que vous dites que vous êtes en train d'emmagasiner, vous êtes en train de travailler, fabriquer les titres. Donc là, on peut faire un showcase à 6 titres. Ça peut faire combien de... Ça peut faire 1, 2. Ça fait peut-être 20 minutes ou 30 minutes de show, hein, avec un DJ, derrière, micro ouvert.
3: Pas de problème. Oui, ça peut faire plus que ça même.
0: Est-ce que vous avez moulé un peu, hein? Vous avez dansé?
3: Oh, bon, pas mal.
0: Il y a feuille, c'est bon. Allez, on vous souhaite beaucoup de chance pour la suite de la carrière de GMC. Allez, sur la radio. Ciao, les gars.
3: Merci
0: d'être passé.
3: Merci.

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1: Allez, ils ont produit beaucoup de sons, beaucoup de clavos de collaboration, beaucoup de featuring, la team de Poi, présentée tout à l'heure par Manu. Allez, on s'en jaille sur quelques-unes de leurs collaborations. La team de Poi. Bon, voilà.

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1: 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Mais le malheur a mis dans le casino.
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3: Irina, pardon, excuse-moi. Non, même bien le casque, sinon ça va siffler. Voilà, il dit. Attends, je remets cette chanson là, c'est ça, non? Manger la vie, je remets. Tu vas me dire ce que vous dites au début là.
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1: Mr. Dave. Mais le malheur a mis dans le casino.
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3: Voilà, c'est quoi tu dis au début là? Mais.
5: Attends, hey. Même le Malawi.
3: Avant ça, du micro.
5: Attends, hey. Mm-hmm. Même le Malawi a mis dans le casino, c'est dit. Mm-hmm. Même tout Malawi.
3: Et pas du casino.
5: Ah, ok. Pour aller faire son concert aussi.
6: Yes, le cri qui me tue, c'est. Attends, hey. J'adore.
2: Non, mais après aussi, ça me laisse entendre que vous attachez beaucoup tout Malawi.
5: Non, c'est affectif. Le leader charismatique.
3: Ouais, le leader charismatique. Il est trop intéressant. C'est tout Malawi. Allez, gros coucou à tout Malawi.

0: Là, du coup, c'est Abel et Superman en collaboration avec Team The Poi. Franchement, ils sont très très productifs côté musique. Beaucoup de featuring, beaucoup de collaborations. Ils seront présentés tout à l'heure par Manu, mais juste avant, on va boucler le sujet. Voilà. Oui. Allez, mais prendre rapidement l'avis de Rina Barakis sur le sujet d'aujourd'hui. Allez, va, on va donner le sujet.
1: Voilà. Héberger sa belle famille en difficulté, est-ce que tu es pour ou contre ?
0: Héberger, du genre, recevoir ta belle famille qui est en difficulté chez toi à la maison, dans ton cocon familial avec ta petite famille, ta petite chérie, mais peut-être vos enfants, bien ton enfant avec ta femme, machin.
1: Où tu gardes tes habits, où tu dors, où tu te reposes.
0: Maintenant, elle, là, ses parents sont en difficulté. Est-ce que tu peux les héberger chez toi ? Tu es pour ou contre ?
2: Je suis pour, temporairement.
0: Pourquoi mettre dans ça ?
2: Jusqu'à ce que, y a un truc qu'on oublie. Quand ça vient vers toi, c'est toi qui dois gérer la solution. Hein.
0: Okay.
2: Si la belle famille a un problème, ils sont venus chez toi, là, qui a trouvé la solution ? Vous me dites pardon.
0: Non, sa fille, non.
2: Donc, ça dépend de quand tu as la nouvelle caution, la nouvelle maison, la nouvelle belle famille.
0: Attends, c'est intéressant ça. Repois.
2: Ça va durer le temps que tu auras la caution pour loger ta belle famille.
0: Mais pas faux, ouais. Tu pourras supporter.
2: Ah, ça dépend. Si, si tu dis pour avoir la caution, ça va durer, tu pourras avoir supporter.
0: Ok, allez, Maudé, on va boucler, vas-y.
1: Oui, moi, si j'ai quelque chose à dire dans cette histoire, c'est que c'est pas du tout facile. Hein, parce que une belle famille en difficulté, tu ne peux pas dire non, tu vois. Ce sont des humains, ils ont eu cette... pas envie, je dirais pas envie, mais ils ont eu cette gentillesse aussi d'être acceptés dans leur famille.
0: Donc, quelle gentillesse, c'est pas vraiment pour les filles.
1: Oui, c'est une gentillesse aussi. Il y a des belles familles qui s'opposent. Donc, s'ils ont fait ça, tu peux leur venir en aide.
0: Si ils s'opposent, c'est ça que je marie plus leur fille.
1: Non, je viens. À un temps très très limité, tu vois, comme Rina l'a dit. À un temps très limité, c'est-à-dire que je m'arrange à chercher une caution, je les mets dans une maison, et puis je peux gérer peut-être la caution sur 3 mois comme ça. Sur 3 mois comme ça. Et après, eux-mêmes doivent se démerder pour commencer à payer leur loyer. Parce que aussi, moi aussi, j'ai ma famille, j'ai ma charge et tout. Okay. Parce que quand tu vis dans la même maison que des gens que tu ne maîtrises pas trop, par exemple, vous connaissez, hein, mais il y a des petites habitudes que vous ne maîtrisez pas là. Quand chacun va commencer à dévoiler ses habitudes, c'est la guerre. Tu vois, non, vous n'allez pas vous entendre.
0: D'accord.
1: Voilà.
0: Cela dit.
1: Cela dit qu'on va trouver les moyens de les reloger.
0: Ok, merci.
3: Moi, je l'ai dit, c'est toujours une question déjà d'argent. Tu vois, quand il y a de l'argent, je pense qu'on peut mieux pallier à cette solution-là. Après, il s'agit de quel type de famille ? Est-ce qu'ils ont une bonne éducation ? Est-ce que la maison dans laquelle tu te trouves, c'est une grande maison ? Est-ce que tu as la possibilité de les héberger sur un laps de temps et de les libérer par la suite ? Parce que quand on dit problème, on ne te dit pas c'est un problème d'une semaine, d'un mois ou de 3 mois. Donc, quand ce sont des gens en difficulté, ça reste ta belle famille. Tu ne peux pas te priver de les aider. Tu ne peux pas leur tourner le dos. Mais si tu sais que tu n'as pas les moyens de les héberger en dehors de ta maison, il faut poser des restrictions. Ils vont venir chez toi, ils sont obligés de les respecter, ils ne les respectent pas.
0: Tu balises tout.
3: Bouger.
0: Ok, ça marche, voilà. Oui,
1: donne le contact à ton enfant.
0: C'est ce que tu as dit là, non ?
2: Oui, ça déjà dépend de toi. Si tu as les moyens pour les reloger rapidement, ça va tout durer. Tu n'as pas l'argent aussi. Forcément, ça va devenir quelque chose dans la maison. Là,
3: parce que, gâté.
2: Ça dépend. Si toi-même, tu n'as pas tout logé, toi-même, si les pièces même sont déjà réduites.
3: C'est bizarre.
0: Ce n'est pas trop logé. D'accord. Allez, merci à chacun d'entre vous voilà, pour vos avis sur le sujet d'aujourd'hui. Demain, encore un autre sujet aura droit de citer. Dans le grand show, selon moi, en fonction de mes moyens, je vais agir. Mais

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0: Rena, c'est quoi tu veux voir?
1: C'est Kadio Evans après.
0: D'accord, il n'y a pas de souci. On l'a appelé, il va nous expliquer. Allez, on va y aller pour la présentation de la team de Poi. Bye Manu, go.
2: En 2022, une team de Poi s'est installée dans l'arène musicale ivoirienne et s'est imposée comme une évidence. Née dans la vibrante commune de Yop City, Kadirov et Rena Barakissa, figures emblématiques de ce nouveau phénomène du showbiz, ont transcendé le simple statut d'artiste pour devenir l'un des duos les plus influents de Côte d'Ivoire. Précurseurs et véritables artisans de ce mouvement devenu un phénomène populaire, ils ont porté haut les couleurs d'un style mêlant énergie, coupé décalé, esprit rap et culture du boucan, imposant un langage, une gestuelle et une identité qui résonne profondément avec la jeunesse ivoirienne. À une période où le mouvement semblait perdu, Team De Poi a refusé de laisser la flamme s'éteindre. Avec constance et authenticité, le duo a maintenu une vibrante présence, un vivant esprit du Biama, lui offrant une nouvelle respiration et une portée encore plus grande. De Chouchou à la bêtise, leurs titres se sont enchaînés comme une confirmation. La confirmation de leur talent est contestable. Plus qu'une succession de morceaux, leur parcours raconte une série de succès bâtis sur une signature artistique singulière, une proximité sincère avec leur public et une capacité rare à transformer chaque sortie en rendez-vous populaire. Leur ascension s'est également nourrie de collaborations marquantes et d'une complicité artistique reconnue sur la scène urbaine ivoirienne jusqu'à s'inscrire dans l'histoire à travers un concert mémorable au Palais de la Culture de Trècheville. Aujourd'hui, Team De Poi n'est plus simplement un duo musical, c'est une empreinte, un symbole et une voix forte du Biama moderne. À Yopougon, comme partout dans le monde, leur talent reste une vérité incontestée. Ils sont avec nous dans le grand show. Ils sont avec nous dans le grand show.
0: Non, faut faire bien.
1: Non, on a eu deux
0: systèmes.
1: Voilà, donc, parce qu'en même temps.
0: En même temps, il y a un autre système. Ouais, donc, c'est bien, tu es intelligent, tu as réussi. Tu as beaucoup réussi. Moi et la famille, franchement, dites merci à mon jeune frère. Parce
3: ah bon?
0: Que, ouais, il est très gentil.
3: Ah bon?
0: Ouais, si.
3: Il avait un dépôt?
0: René, une quelqu'un de dépôt. Ah, donc, vous voyez tout en argent.
3: Ah, mon cher.
0: Hi.
3: C'est l'argent, j'ai
0: non,
3: vu.
0: Il est bien, il est poli. Ah, partout, okay. Il me rencontre.

0: que moi je dis au star.
1: Merci, jeune frère.
0: C'est ce que je dis au star, là, nos artistes. Il dit, moi, si vous me voulez saluer, moi, c'est tout. Mais c'est tout ce que vous demandez, saluez-moi, c'est oui. Tout. Mais souvent, t'es dans la position, elle, tu vois, t'es dans le système.
1: Ouais, c'est pas faux.
0: Ah oui, oh, un peu comme les tontons là. Oh, c'est mon petit frère. Oh. C'est un jeune, là.
1: Ah, levier.
0: Tu vois, c'est, bah, franchement, merci.
2: Yeah. Anche, mon petit frère.
1: Non, j'ai compris
0: ça. Je salue Alès Gracien et puis je salue Zidane de Boba. Comme tout, il me voit, ah, viens. Il y a Bougnan Lee, c'est bien sûr. Après ça, la team de Paul. En concert exceptionnel le 18 avril prochain, non pardon, 18 juillet.
1: Voilà.
0: 18 juillet, le promoteur est là-haut. Regarde, il a dit. Le 18 juillet prochain, à l'esplanade du Palais de la Culture d'Abidjan. Allez, Mérina, vous avez. Ah oui, oui, la dernière fois c'était à la 4000 places.
1: Oui, mm-hmm.
0: L'année passée. Pas si vous partez à l'esplanade.
1: Si, si.
0: Vous n'avez pas peur?
1: Non, on n'a pas peur, c'est cadeau. Peut-être même déjà, mais j'ai petit, tu vois. Ouais. Quand on regarde, moi, tu vois.
0: Mm-hmm.
1: On met un peu les vents, puis c'est bien mal roulé, un transpirant.
0: Ouais. Mm-hmm.
1: Le vent a circulé, et tu vois un peu. Voilà, donc festival de Biama, quand c'est passé ce 18 juillet-là, c'est pas bon.
0: C'est pas bon, c'est pas du jeu. Du coup, qu'est-ce que tu retiens du conseil du Palais de la Culture
1: De l'an dernier?
0: Ouais,
1: bon, c'était une première pour nous. Hein. Donc, on a été honorés par nos fans, par des gens de notre commune.
0: Ok.
1: On était tellement fans qu'on a décidé de relancer ça l'année suivante.
0: Okay.
1: Parce que voilà, l'année passée, il y a eu
0: ça a bien marché.
1: Ça a marché, mais il y a eu un peu de pluie.
0: Ouais,
1: il y a dérangé le système.
3: Bah, voilà, le concert, quoi.
1: Voilà, ça a un peu calé le concert. On a fait ça tardivement, mais c'était bien. Bon, donc, on veut relancer ça un peu.
0: Super.
1: Pour ceux qui n'ont pas pu être là aussi.
0: D'accord. Qu'est-ce que toi, tu as retenu justement du concert de l'année dernière?
1: C'est ce que j'ai dit là. Mmh. C'est une fierté. J'ai retenu que voilà, la team de Paul, on peut ce qu'on veut.
0: On peut ce que vous pouvez, vous voulez. D'accord, il n'y a pas de souci. Vas-y.
3: Comme j'ai dit dans la biographie, je pense que vous faites partie des duos les plus constants.
0: Mmh.
3: Voilà, vous avez gardé une certaine constance dans le domaine du coupé décalé, sinon dans le Biama. Et c'est ce qui a fait votre particularité parce que vous avez eu la spécificité de relever le mouvement à votre manière. Comment vous faites pour garder cette constance-là et pour faire sortir, on va dire, tous ces tubes? D'où viennent ces titres de Yepa Voix Pagne?
0: L'inspiration, bon, vient d'où?
1: Ça vient de chez nous, on a grandi dans ça. Moi, je suis né, grandi à Yopougon.
0: Ok.
1: Voilà ce que je chante là, ce qui sort de ma bouche là.
0: C'est ce que tu vis.
1: Voilà, c'est ce que je vis, c'est des choses avec lesquelles j'ai grandi, tu vois. Mm-hmm. Voilà, c'est ce qui me sonne dans la tête, c'est des trucs vraiment naturels pour nous. Voilà, on a tout le temps été. Dans les histoires de groupe, être ensemble, faire des choses à plusieurs. Donc, l'inspiration peut venir pas de moi forcément, mais d'un ami ou d'un proche.
3: Mais du langage.
1: Tu vois, du langage. Tu vois, non. Donc, c'est ce qu'on vit tous les jours. Le Biama.
0: D'accord.
1: De Yopougon.
0: Super. Le Biama de Yopougon. On sait qu'aujourd'hui, la majorité des artistes qui font dans le coupé décalé, de manière générale, les Biama spécifiquement, ce sont des ex-danseurs. Est-ce que Rina, Barakissé et Kadirov ont été danseurs également?
1: Oui, oui, on a tellement participé, voilà, aux émissions de vacances, Bozo,
0: Etoska,
1: etc. Ouais. Voilà, donc là aussi, ça a été une grande force parce que moi aussi, de là-bas, j'ai aimé la danse.
0: Mm-hmm.
1: Ça a toujours fait partie de mon quotidien. Danser, chanter, c'est tellement... Voilà, si tu passes une journée, moi, tu as me demandé... Tu as dit que peut-être si tu n'étais pas devenu chanteur, peut-être devenu danseur. Voilà,
3: ouais.
1: Parce que c'est que ça, et puis c'est le réflexe, c'est naturel.
3: Ah, viens avec toi.
0: D'accord. Du coup, comment est-ce que vous faites pour créer, ces dérivés de, comment on appelle ça, de pas de danse? Parce qu'on sait, au départ, c'était
3: Memodo.
0: Au début, c'était comme ça. Après, maintenant, on dit quoi là?
3: Il n'y a pas, voilà.
0: comment
3: après,
0: vous faites?
3: Après, il y a la bêtise.
1: C'est des pas de danse du Biama, comme je le dis. Biama, c'est un état d'esprit. Mm-hmm. Ça peut venir de n'importe qui. On peut avoir, par exemple, des petits frères, mais plus très très jeunes même que nous, qui vont nous, voilà, qui vont nous émerveiller. Voilà, c'est juste pendant les freestyles que les nouveaux pas viennent.
0: Mm-hmm.
1: Parce que dans le Biama, c'est ça, innover. Nous-mêmes, on a besoin de voir de nouveaux pas.
0: Mm.
1: Vu que les pas se ressemblent, les pas de tout le monde se ressemblent, donc on a besoin de quelqu'un qui mette la différence chaque fois. Donc, tu dois toujours innover dans le Biama. Mm,
0: d'accord.
4: Voilà. Oui, mais déjà, la team de Poi, à quel moment vous rencontrez le Biama? Vous commencez dans le Biama parce que ça existait déjà? Ou bien vous faites partie des précurseurs du Biama?
1: On commence dans le Biama parce qu'on est né dans le Biama.
0: D'accord.
1: Voilà. Moi, j'ai porté le Biama comme je pouvais.
0: Mm-hmm.
1: Il y a d'autres qui portent le Biama avec la danse, par exemple.
0: Mm-hmm.
1: Voilà. Ils sont plutôt dans les créations de danse, comme Carlo Maman, par exemple.
0: Mm-hmm.
1: Il
4: c'est un chorégraphe.
1: Voilà, tu vois. Voilà, nous aussi, on s'inspire de, de tout ce, de tout, tout cette mouvance-là qui est autour du Biama, de toutes ces vidéos qu'on voit, qu'on regarde, de tout ce qu'on vit avec les festivals qui sont organisés au quartier tout le temps. Voilà, on est tellement présents dans ça que j'aurais dit que c'est nous-mêmes le Biama.
4: Okay.
1: Voilà, pour définir le Biama, c'est nous. Il faut mettre un œil dans le Biama. Il y a le Biama qui a été documenté par
4: oui
1: voilà
4: on a suivi
1: sur voilà sur
3: bah c'est sur YouTube.
1: Voilà, vous pouvez regarder, vous aurez le Biama avec les yeux.
3: Oui, et d'ailleurs, parlons de ce festival-là. Pourquoi c'était important pour vous? Parce que je pense que l'objectif, c'est vraiment de promouvoir ce mouvement, ce système-là, qui est né dans la commune de York City et qui grandit très bien là-bas. Pourquoi c'était important pour vous de le mettre aussi en valeur? Est-ce que vous estimez que ce n'est pas assez valorisé? En tout cas, au-delà de
1: bon, York. On essaie de mettre nous-mêmes la chose en avant de notre côté pour que ceux qui voient de l'extérieur voilà... une bonne vision du Biama, parce qu'avant le Biama était vilipendé, on disait que c'était pour les gens de la rue, les jeunes, la ce qui fume, etc. Mais maintenant, le Biama passe c'est Life Radio. Qu'est-ce que t'en penses?
0: J'en pense beaucoup. Non. Piqué de rappel, nous avons été le premier média à soutenir le Biama, sur le Biama, de mettre la canne. On se rappelle, c'est devant la couronne,
4: c'est Biama, si je ne me trompe pas. C'est ça, donc collectif Biama.
0: Collectif Biama.
4: Merci.
1: Live pour la Coupe d'Afrique.
4: Voilà.
1: Intelligemment technique.
0: Écoute.
4: Oui, je me rappelle du clip, ça faisait trop rigoler.
1: Ouais, le clip. Hein.
0: Et puis, c'est la musique de soutien du vrai match.
4: Du vrai match,
0: le vrai match ici. Donc, bravo à vous, en tout cas, pour le boulot. Et nous vous souhaitons plein succès pour la suite. Allez, on va écouter votre nouvelle trouvaille musicale. C'est La Bêtise.
1: Ouais.
0: Là, je demandais à mon programmateur à l'instant. J'ai dit, mais La Bêtise, j'espère que ce n'est pas grossier.
1: Non, c'est beau.
0: La Bêtise, genre, c'est le feeling,
1: mon cher. Non, c'est pas... Il faut danser La Bêtise, il faut pas chanter La Bêtise.
0: D'accord, il n'y a pas de souci. Allez, donc, on scoute La Bêtise sur la radio.
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0: Voici le titre Biama produit par Life. Voilà, je me rappelle. C'est
1: Lundi.
0: Ouais, ouais. Le quoi ça?
1: Lundi.
0: Ok, Lundi. Y'a pas de soucis. Allez, Reda Bara qui est avec nous, représentant justement la team de Poi. À quel moment Kadyrov et toi, vous vous connectez?
1: C'est quand je le vois dans une vidéo d'un artiste qui boostait lui-même déjà, tu vois.
0: Okay.
1: J'ai vu qu'il aimait la chose, mais on était des amis. Donc, moi, quand j'ai commencé ma carrière, j'avais pas vraiment d'amis avec qui, voilà, faire...
0: La musique.
1: La musique.
0: Ok.
1: C'est-à-dire, quand je me retrouvais avec les autres, eux, ça les dérangeait, tu vois, ça les embrouillait. Donc, je jugeais bon d'être avec lui et son groupe, tu vois. Voilà, donc c'est comme ça qu'on a commencé à marcher ensemble tout le temps.
0: D'accord. Qui fait vos sons? C'est ben, qui le beatmob maker ou je sais pas?
1: De base, c'est Ben à la prod.
0: Ben à la prod, ok.
1: Voilà.
0: Il a Yop là-bas aussi?
1: Qui a Yop Pougon. Oui, mais bon. Tu sais que Yop Pougon, c'est plus derrière la veine, c'est au milieu maintenant.
0: Attention, c'est comme ça.
2: Yop Pougon, bien vous expliquer. En tout cas, vous expliquer.
1: Yop Pougon est entre Cocody et Pobouy. Et je comprends. On est plus loin.
2: Ah oui, il y a son bon maintenant, tout ça là.
1: Nous, on est venus.
2: Ouais, ouais, ouais, je comprends
1: maintenant. Voilà, on est même pas loin même. Donc, il faut dire à Yop Pougon là-bas.
0: Attends, du coup, tu as déménagé là. Là, tu es dans la zone de Cocody maintenant.
1: Voilà, Yop Pougon est au milieu. C'est entre Cocody et Pobouy.
2: D'accord.
0: Voilà, du coup, quelles sont les valeurs dont vous faites la promotion à travers le Biama?
1: On montre un peu que voilà, la jeunesse d'aujourd'hui, c'est plus la jeunesse d'avant, parce qu'avant, il y avait tellement de phénomènes, des enfants de la rue, des agressions, des coupeurs de route, tu vois, les jeunes...
0: Ça donnait au grand banditisme.
1: Voilà, ça donnait au grand banditisme. Depuis le Biama, voilà, est aimé de tous. Hein. Le Biama, il y a beaucoup d'ex-jeunes qui vivaient vraiment de rien, qui vivent maintenant du fait qu'ils sont biamasseurs sur les réseaux sociaux. Ça les apporte une visibilité. Ils ont des contrats, ils ont des partenariats. Tu vois, ça change beaucoup de vie.
0: C'est-à-dire grâce au Biama, certains jeunes qui étaient dans la précarité avant, aujourd'hui sont indépendants, se prennent en charge, arrivent à vivre décemment.
1: Voilà.
0: Voilà, grâce à cette tendance musicale-là.
1: Grâce à cette tendance, grâce au réseau aussi qui aide beaucoup le mouvement.
0: Ok, super, d'accord. Les concepts, t'as dit que ça venait comme ça. Mais dos des chats, là, vous, quand vous dansez dos des chats, vous n'avez pas mal au dos. Parce que souvent, quand je vous présente une scène, je sais pas, je vous regarde, ça demande beaucoup d'énergie. Ou bien vous prenez des substances pour
1: être
0: toujours en forme.
1: Non, dis pas ça. C'est colo. C'est au réveil, mais on est con.
0: Au réveil.
3: Mais toi, tu parles de dos des chats.
0: Faut faire dos des chats, là-bas.

0: déjà.
1: Et là-bas, on va faire ça,
2: maintenant, on va faire. Le vieux, le vieux, le vieux, le vieux, le vieux, le vieux,
3: c'est gâté le 18, c'est gâté.
0: Je disais, quand tu parles de dos des chats, on a reçu l'ago là, l'ago du Kéoumso. Il y a une nouvelle dans ces choses.
3: Ah oui, avec le souris.
2: Le souris.
0: Mais... non, on a le tuer en fait.

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7: Le grand show, le show le plus chaud de la radio. Nous sommes en compagnie des dépositaires du Biama. C'est bien sûr la team de Poi représentée ce soir par son lead, Rena Bara, qui ça, bolo bolo, et Ataye, Ataye, voilà. Et les gars vous donnent rendez-vous le 18 juillet prochain à 16h au Palais de la Culture d'Abidjan, à l'Esplanade du Palais de la Culture d'Abidjan. Faut y être, voilà. Allez, on part maintenant au free, le show sans frein avec le modérateur de la modération de la modération de la modération, de la modération, Mr. B.
8: On prend ton tabouret.
7: Juste après ce qui suit.
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7: Le grand show, le show sans frein, c'est maintenant, vas-y.
8: Ouais, Rena Barakissa. Bon, disons, la team de Poi, hein, en général. Mm-hmm. On va faire une petite causerie musicale. Voilà, toi, tu es un grand chanteur. Moi, il me débrouille. Voilà, mm-hmm. Donc on va aller sur un beat coupé décalé, on va causer et on va prendre quelques petites informations décalées sur toi.
7: Allez, on y va, c'est maintenant.
8: On y va, ciao les gars. Yeah!
9: Infinity.
8: Balobi mona chango yelo, yelo benati kovigo. Yeah,
10: as a croissant.
8: On est dans le grand show avec la team.

0: aujourd'hui. Dis-nous, est-ce que tu as déjà eu Boumé dans ta jeunesse? Tu es toujours jeune, hein? Mais est-ce que tu as eu Boumé avant?
1: Bon, Boumé, ma première go, elle est partie en bengue.
0: Ah bon?
1: Boumé, ma deuxième go, elle est partie pour un garçon.
0: Ah bon?
1: Boumé, ma troisième go, il n'y avait pas l'argent, donc elle était là, elle a dit, elle a la relation.

0: Boy. Jolega.
1: Jolega.
0: Jolega. Jolega.
1: Jolega.
2: Jolega.
0: Jolega.
2: Jolega.
0: Abi.
3: Abrrr. Tambouré.
0: Thank you.
2: Allez, le boro boro barabara. Mais pourquoi tu te fais appeler Mbappé? C'est quoi, tu sais jouer au foot?
0: Mbappé, c'est Toro Dandere.
2: Ah, c'est Toro quoi? Dandere.
0: Toro Dandere.
2: Ah ouais.
0: Voilà, maintenant, tu es Mbappé, c'est Messi, et puis c'est Cristiano encore.
2: Toi, c'est
0: Mbappé. Renan Baraboro, Mbappé, Messi, Cristiano, de là, tu l'as dit, tout le monde encore.
2: Super. Allez, Renan, comment ça s'appelle? Qu'est-ce que tu réponds aux gens qui disent que le Biamar, c'est trop brouillon?
0: Brouillon?
2: Ouais.
0: Tchè, vieux, moi-même, depuis que j'ai commencé à chanter, depuis ma musique, j'ai une autre musique pull up là.
2: Mm-hmm.
0: Après, le matin, je me réveille ici dans un taxi, je marche ici, et puis je n'entends pas le bruit qui est en train de parler de ça. Mm-hmm. C'est pas moi, mais. Donc, je dis que c'est d'actualité tellement que là, ils sont obligés d'aimer. Il n'y a pas que de caler.
2: Mais justement, comment est-ce que toi tu appréhendes ça?
0: Moi, c'est une fierté
2: pour moi. Le fait qu'on dise que non, votre concept là, c'est trop bruyant, c'est genre,
0: non,
2: c'est tchèque
0: c'est tellement
2: c'est mélin.
0: C'est tellement consommé qu'il n'aura s'habitué, mon vieux.
2: Il n'aura s'habitué, c'est plus.
0: Ouais, vrai. Parce qu'il n'y a plus le coup décalé, c'est Biama qui condamne.
2: Le Biama condamne, justement, Dora, votre succès. Et quand ça commence à prendre, à quel moment vous rendez compte que vraiment, Joe, on a monté un phénomène, sinon nous sommes les acteurs d'un phénomène maintenant?
0: Ouais, c'est quand ça devient viral. Hein.
2: Okay.
0: Voilà, t'es assis à la maison et puis d'autres gens en France, ils dansent ta musique aux États-Unis. Donc, tu vois l'impact déjà.
2: Mm-hmm.
0: Et puis, tu rentres dans un système parce que. Les premiers tubes là, des artistes, là, si tu n'as pas pu.
2: Bien balisé, voilà, bien structuré. Bien
0: encadré, là, tu n'auras voilà, tu pas de valeur dans le mouvement. Donc, on dit merci aussi à tous ceux qui nous ont permis de passer en télé, en radio rapidement, d'être dans le système Trump, comme toi par exemple. Quand,
2: ok, merci beaucoup. Ah, ben, ouais, bien, c'est une affaire de cœur. Ok, du coup, aujourd'hui, c'est quoi tes relations avec la Team PA?
0: Bon. En ce moment, on ne collabore pas, mais tout va bien.
2: Tout va bien, super. Vous appelez, voilà. Vous parlez.
0: Voilà, on reçoit les derniers dépôts, tu connais. Hein.
2: Super.
0: C'est que tout va bien.
2: Tout va bien. Dernier dépôt. Ok, mais c'est comment? On ne vous voit pas trop avec Safarel. Qu'est-ce qu'il y a? Il y a quoi? Il n'y a pas de bobo, j'espère.
0: Non, je pense que le vieux, il a voir comment il va tacler tout le monde.
2: Mm-hmm.
0: Il est en répit, il est derrière. Comment il a vécu? Couper.
2: Mais actuellement, ce sont les petits frères, ce sont ses fils, ses enfants qui gouvernent.
0: Voit, non. Donc, il ne peut pas venir faire du mal à quelqu'un.
2: Mm-hmm.
0: Donc, il se retient un peu, encore manger.
2: Après, il va venir manger.
0: Ouais.
2: Donc, le featuring que vous avez fait là, qui a apporté de la force à qui?
0: Le chouchou là. Le son affaire.
2: Ah, Safarel, ouais.
1: Mm.
2: C'est la team de Poi, c'est-à-dire que c'est les petits frères qui sont venus donner un coup de main. Ou bien,
0: non, il nous a appelés, mais il pense aussi à. Ça a porté pour lui aussi. Hein. Sinon, nous, vraiment, le morceau là, c'était bien avec nous, on jouait avec, mais c'était pas à notre côté, tu connais.
2: C'était le style aussi de son côté.
0: Tu vois,
2: d'accord, il y a fait. Donc, ça a été plus profitable à Safarel qu'à
0: Team de Poi.
2: Ok, super. Du coup, souvent, je vous vois demander, c'est pareil, Kadirov et Renan Barakissa. Mm-hmm. C'est quoi? Il y a un soupçon de carrière solo quelque part déjà?
0: Non, mais, genre, je sais pas quoi te dire. C'est tellement simple. Mm-hmm. S'il y a des choses qu'on doit faire en même temps ensemble, hein, pour que ça soit juste là, on se sépare.
2: Ah, d'accord.
0: Pour que ça soit dans
2: j'ai
0: le.
2: J'ai pas
0: temps.
2: Le temps, hein.
0: Non, mais.
2: Tu me regardes, j'ai pas le temps, hein.
0: Non, faut pas dire
2: que non, Renan est en solo là-bas, Kadirov en solo.
0: Moi, j'ai commencé solo.
2: Ok.
0: Lui, il était dans un groupe.
2: Ok.
0: Voilà, le groupe là, c'est moi qui voulais faire partie de eux, le groupe.
2: Uh-huh.
0: Voilà, donc après, on est restés nous deux.
2: Uh-huh.
0: Donc, il y a deux groupes.
2: Donc, du jour au lendemain, Renan Barakissa peut faire une carrière solo.
0: Non, moi, si t'es en solo, on met ici en groupe. Parce que à la base.
2: Ah, tu mixes les deux, quoi.
0: Calme-toi, à la base.
2: Yeah.
0: Calme-toi. À la base.
2: Vas-y.
0: À la base, c'est si producteur.
2: Ouais. Ah, d'accord.
0: Tu vois un peu, voilà. Donc, après chanter, là, tu connais.
2: Okay.
0: On doit voir un peu comment on a attrapé la chose aussi. Ça doit rester nous.
2: Donc,
0: moi, je vise tout ça. Pas une carrière solo forcément, mais.
2: Tu es partout.
0: Voilà. T'as du repère dans solo, et puis moi, le produit, ça fait quoi?
2: Ouais.
0: Tu vois un peu, non?
2: En tout cas, pour que ça vienne, pour que ça se penche de votre côté, pour que ça vienne vers toi.
0: Moi, je veux être un pilier, moi, je veux être une force aussi.
2: Tu veux être un Don Jazzy, un nouvel LGP comme ça.
0: Tiens, y'a quoi, les gars?
2: Attention, t'as envie, non? mais du coup, c'est comment? C'est t'as fait le 1%, c'est bon, maintenant, c'est réglé. J'aurais appris dans les bruits, dans les couleurs que c'était en justice. 1%. Tu te rappelles?
0: M.
2: Votre coup du marteau, votre participation, de tout ça?
0: Non,
2: c'est bon, c'est
0: le pourcentage est ce qu'on a réussi à mettre. On laisse ça à Dieu même.
2: Ok, d'accord.
0: On laisse ça à Dieu.
2: Super, super, d'accord.
0: On laisse okay. Tout à Dieu.
2: Du coup, Rina, combien de femmes maintenant aujourd'hui? Combien de chéries?
0: Chim.
2: Et c'est qu'en Bengala, c'est elle, tu es ou bien tu.
0: Oui, tu me suis, ouais. Tu es dans ma vie,
2: eh. Attends, mais tous la vie est en train de rigoler dans le studio. Non, moi, c'est ce que j'apprends en ville, là. Papa, tout est m'asseoir.
0: Tout le monde va bien à la maison. Papa,
2: tout est m'asseoir, ce qu'il entend. Ah ouais.
0: Tout le monde va bien à la maison.
2: Du coup, ça, en Bengala là-bas ou bien, ouais. Dans le 95 ou bien dans le 93?
0: Ouais, en Abidjan, elle est en Abidjan.
2: En Abidjan, d'accord, y a pas de souci. Ok, y a pas de souci. Allez, oui, il est où? Il est là, le problème. Donc, c'est bon, tu veux qu'on quitte le tabouret chaud?
0: Moi, j'aime le piment, c'est rien.
2: C'est rien. Ok, allez, voilà, il nous a rejoint, mon frère Ho, Eska le reflet. Ouais, Eska. Ouais, le reflet, parle-nous un peu du concert. C'est quoi, c'est UDS Group déjà, ouais, UDS Group qui organise le concert. On aura droit à quoi ce 18 juillet à l'Esplanade du Palais de la Culture d'Abidjan? Rapproche-toi du micro. Ouais.
4: Bon, déjà dans un premier temps.
2: On a même fait te rapprocher du micro, mais tu es gâté.
4: D'accord, c'est bon.
5: Ouais, c'est bon, vas-y.
2: Bon, dans un premier temps, reflet, ouais.
4: Dans un premier temps, je voudrais dire merci. Mm-hmm. Un grand merci à la direction de Live TV.
2: Mm. Ouais, et Live Radio.
4: Qui Live Radio aussi, mm-hmm. Et tout le groupe. Mm. Parce que c'est un groupe qui soutient vraiment la team PA. Mm. La team de Poids.
2: La team de Poids, ici, si.
4: Voilà, ils accompagnent.
5: Mm. Ouais, bon, les artistes et tout.
4: Sous tous les angles. Donc, je tenais infiniment à dire merci à la direction de Live TV, Live Radio. Bon, déjà, ce concert, on a intitulé les Biama Culture Act 2.
5: Mm-hmm. Okay.
4: Voilà, une façon de encore montrer l'impact du Biama.
2: Ok.
4: À travers Renan Barakissa
5: et Kadirov.
4: Et Kadirov. Mm.
2: D'accord.
4: Donc, pour en parler pour le 18 juillet, on va s'attendre à plusieurs choses. Mm-hmm. Un festival,
2: okay.
4: En quelque sorte, pour promouvoir encore la danse qui est le Biama, qui est devenue une identité.
2: Une identité
4: culturelle ivoirienne.
5: Okay.
4: Pour promouvoir. Et aussi, en pleine vacances, permettre à la jeunesse
2: de bien
4: s'égayer, ouais. De bien s'amuser, de profiter aussi.
2: Super. Voilà. D'accord. De toute façon, on espère déjà qu'on aura, toute la clique des Biamas. Merci beaucoup, Eska le reflet. Merci infiniment d'être passé sur notre plateau. On se donne rendez-vous le 18 juillet à 16h au Palais de la Culture d'Abidjan. Rina, tu peux saluer tous tes gars. Il hein, y a pas mal de gars dans la team.
0: Tranquille. Hein. Nema Dobele. Il y a quoi, les gars?
2: Oui.
0: Harry Potter DJ.
2: Il y a quoi?
0: Jordan DJ à Côte d'Ivoire. Eli Paparazzi, pas t'amuser. Dans le dos, on arrive en force.
2: D'accord, super. Merci beaucoup, Eska. Oui, Modé, voilà. Modé,
5: ah non, voilà. Danser maintenant.
2: Ok, oui, attends, non, on va pas danser là. Ah il va danser. Tu as dit que tu voulais faire un truc là, langage
5: ouais,
2: Biama.
5: Le langage Biama. Donc ouais. Tu vas traduire en
2: tu vas traduire des choses. Non, on lui donne en français, puis lui traduit en Biama.
5: Bon français, il traduit dans leur langage.
2: D'accord, faut donner à voir.
5: Donc, je suis très fort.
2: Comment on dit ça en Biama? Je suis très fort.
0: Il dit Babier.
2: Ok.
0: Attention. Ça commence fort. Hein. Comment dit, je vais te frapper.
5: Aïe. Ok.
0: Elle est l'allée.
2: Elle était l'allée. Okay. Ah, attends, mais là, ça nous chie. Parce que quand vous parlez, vous avez une manière de faire.
5: Non.
0: Vous
2: regardez,
0: là, vous tirez sur le mot. Là.
2: En l'air. Ouais,
0: Jean, il va te
5: colloquer. Voilà. C'est justement de ça que je parle. Jean, je suis très fort. Jean, c'est un peu. Je suis très fort.
0: Non, mais arrête. Télé qui a
2: pas. C'est
0: ça, vous bien les gamins.
2: C'est pas vraiment
0: possible. Non, continue.
5: Ok. Donc, nous sommes les meilleurs dans la musique, par exemple.
0: Télé,
2: bam.
5: La petite
0: elle va bon, elle va bon.
5: La petite est en forme, je l'aime bien.
0: Elle est dedans.
2: C'est genre.
0: Elle est dedans.
2: Merci beaucoup. Merci. Allez, selon toi, c'est qui le premier, le numéro 1 dans le Biama?
0: La team de Poi.
2: Et le numéro 2?
0: Azazu Satellite.
2: Numéro 3?
0: Didi Eman.
2: Didier Yaman numéro 3. Oui. Didier Yaman qui a fait le Palais de la Culture avant vous, qui a fait le parc des expositions.
0: C'est vrai, c'est sale, sale, quoi. Ou bien c'est gauche. Il comprend pas. Tu veux pas le voir.
2: Donc la team de Poi est numéro 1. La team de Poi est numéro 1 dans le Biama.
0: Ah, Cristiano et Messi qui est fort.
2: Non, c'est pas. C'est moi qui pose la question ici.
0: Ah,
2: moi, c'est PSG. Ici, c'est Paris. Donc vous trouvez la de vous là-bas. Donc, team de Poi est premier.
0: Azazu Satellite. Azazu
2: deuxième. Et puis. Dizzy, il est mon trois mal. Ton ouais, troisième, voilà, ouais. Quatrième.
0: Il y a un mec qui me.
2: Keo Mousso?
0: Keo Mousso, non, c'est un Mousso là, voilà, c'est Camille.
2: Attention.
0: Pikachu, Pikachu, Pikachu le moine.
2: Ouais, et puis cinquième.
0: Zadi the King.
2: Zadi the King, voilà. Ok, donc il a Reda Baraki, ça a donné son top 3. Il dit le numéro 1, c'est la team de points. Numéro 2, c'est Azazu Satellite. Numéro 3, c'est Didier Yéman. Voilà, numéro 3. Allez, merci beaucoup d'être passé sur notre plateau. Tu viens quand tu veux, comme tu veux, venez quand vous voulez, mais vous venez pas demain. Ouais, ok.
0: Anichi
2: encore. Anichi. Allez, le modérateur, on se dit à demain.
0: Anichi.
5: Voilà, bêtise
2: là. On se dit à demain. Allez, non, tu fais la démo. Allez, on y va, on fait le show.
5: Ok.
2: Lève-toi, le show, à demain, c'est à demain.

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1: Au sommaire de cette édition concours EMPT 2026, les résultats d'admissibilité sont en ligne. Sur le continent africain, Ebola en RDC, l'Union africaine tente de mobiliser des fonds pour lutter contre l'épidémie. Et puis à l'international, en Espagne, accusé de trafic d'influence, l'ex-premier ministre José Luis Zapatero face aux juges pour une audition inédite. Merci d'être à l'écoute de Life Radio. Place à votre point d'information. Bonsoir, fidèle auditeur. Nous le disions en titre, les résultats d'admissibilité au concours de l'UMPT de Benjerville Session 2026 sont disponibles en ligne. Les candidats admissibles doivent payer leurs frais médicaux avant la visite prévue du 17 au 19 juin. Le mardi 16 juin, le Royal Palace de la Riviera Palmeraie à Abidjan a accueilli la première édition des Domex Awards 2026, un événement dédié à la valorisation des professionnels du travail domestique en Côte d'Ivoire. Organisé de 8h à 17h, cette rencontre a réuni plusieurs personnalités, des acteurs institutionnels et des professionnels du secteur. Au programme de cette journée, des panels de discussion, des masterclass, des séances de networking et des visites de stands. L'objectif principal de cette initiative est de promouvoir un environnement dans lequel les travailleurs domestiques sont davantage respectés, protégés et valorisés tout en sensibilisant les employeurs et les décideurs à l'importance de leur contribution dans la société. Life Radio a recueilli les propos de la commissaire générale de l'événement, Madame Awasu Nadine. Écoutons-la.
2: Nous sommes à la première édition aujourd'hui, en ce 16 juin 2026, qui est la Journée internationale des travailleurs domestiques. L'objectif, c'est de structurer, voilà, professionnaliser et valoriser le secteur domestique en Côte d'Ivoire et en Afrique, parce que c'est un métier noble, c'est un métier qui vaut la peine d'être honoré, ces personnes-là. Donc nous avons décidé de créer une plateforme afin que tous les acteurs, les employeurs, les employés, les agences de placement, les institutions concernées, les ministères concernés viennent et ensemble, en plus, discuter ensemble pour trouver des solutions qui vont aider à la professionnalisation du secteur domestique.
1: Dans l'actualité africaine, signe de l'inquiétude que provoque l'épidémie d'Ebola en RDC, l'Union africaine a réuni mardi en visioconférence une dizaine de chefs d'État et de ministres du continent pour tenter de mobiliser plus de fonds pour lutter contre cette épidémie. À l'issue de la réunion, le directeur général de l'Africa CDC, Jean Kaseya, a précisé avoir obtenu des engagements à hauteur de 910 millions de dollars. Ailleurs dans le monde, pour la première fois dans l'histoire démocratique espagnole, un ancien chef du gouvernement va prêter déclaration mise en examen devant un juge. José Luis Zapatero est accusé de trafic d'influence et de blanchiment de capitaux. Le Parti socialiste joue avec lui sa crédibilité. Le socialiste Zapatero doit en particulier justifier des bijoux d'une valeur de 1,5 million d'euros que la police a trouvé dans un coffre-fort de son bureau. Si l'ancien chef du gouvernement est condamné, il est à craindre que les difficultés du gouvernement Sanchez, déjà grandes, deviennent réellement insurmontables. C'est la fin de ce journal. Merci de nous avoir suivis. Excellente soirée sur nos antennes et restez sur Tout Life.

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